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Les familles Zaira Murabazi Alexandre Mambo et Mongane ont la profonde douleur d'annoncer aux parents, amis, connaissances et proches la mort tragique de leurs enfants survenue dans la nuit du 19 au 20 août à Bukavu, commune de Kadutu, avenue Georges de Four. Il s'agit de Matumwabiri Murabazi Elias, né le 25 juin 1996, c'est l'époux. Et puis Koulondoua Mambo Denise, né le 16 mai 2001, c'est l'épouse. Bukuze Mambo Françoise, né le 5 octobre 2014, petite sœur à Denise. Et puis Mungwakonkwa Mambo Archange, né le 6 octobre 2016, petite sœur à Denise également. Zigire Mongane Aurore, né le 13 juin 2023, fille du couple parrain. Programme des obsèques samedi 22 août à 7h juste, à 7h30, arrivée à l'hôpital général pour les formalités d'usage. À 11h juste, levé des corps à la morgue de l'hôpital provincial général de référence de Bukavu. À 11h30, messe des requiem à la paroisse Mater Dei de Mungu. À 13h, départ du cortège funèbre pour l'enterrement à Nyantende Ihemba. Et à 14h, inhumation. À 15h30, retour au domicile familial sur avenue Mungu, la voie du Congo. À 16h, bain de consolation et levé des deuils. Que leurs âmes reposent en paix dans la grâce du Seigneur. Faites à Bukavu pour les familles. Murabazi Zaira Alexandre a signé les présents communiqués. La famille Moussaka a la profonde douleur de vous annoncer le décès de leur cher père Moussaka Chirusha Paul, survenu à Bukavu le mercredi 19 août à 13h10 de suite d'une longue maladie. Que cette nouvelle parvienne notamment à ses enfants Urbain Moussaka Kinshasa, Judas Moussaka et Alpha Moussaka Kigali, Guillaume Moussaka Lumbashi, Sandrine Moussaka Kampala, aux familles alliées et amies, la famille Mburugu, la famille Tegagne, la famille de papa Birali et ses enfants, papa Sainzoga et ses enfants, papa Pasitiza et ses enfants, également aux communautés, institutions, la congrégation des sœurs de Sainte Dorothée de Tsemo, le personnel du complexe scolaire astéréographique, le personnel du centre de santé Maendeleo de Chimpunda, au mouvement et association, comme les membres du groupe de Papa Jésus, de la CV Sake, de GTN, et puis de l'UDF et de l'UPF. À tous les parents, amis et connaissances résidant à Bukavu et partout au monde, programme le vendredi 21 août 2026 à 8h juste, départ pour la levée du corps à la clinique universitaire de Bukavu, de l'UOB à Bukavu. À 10h, messe de requiem à la paroisse de Chimpunda. À 12h, enterrement au cimetière de Ruzizi. Le samedi 22 août, levée des deuils pour la famille. Son fils Nkara Moussaka Jackson a signé le présent communiqué. 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

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Communiqué d'inscription. L'Institut supérieur de développement rural ISDER Bukavu, en sigle, porte à la connaissance des anciens et nouveaux diplômés des humanités que les inscriptions pour l'année académique 2026-2027 en 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continuent et se prennent chaque jour du lundi au vendredi de 8h à 15h à la division des inscriptions et contrôle de scolarité de l'ISDER Bukavu. Pour cette année académique 2026-2027, l'ISDER Bukavu organise l'enseignement du premier et deuxième cycle en développement rural dans six anciens départements en mention, à savoir organisation sociale, planification régionale, administration et management public, environnement et développement durable, genre et développement durable, et deux nouveaux départements, à savoir technologie agro-industrielle et agroéconomie. Conditions d'admission en première année de baccalauréat. Lauréat du système LMD, avoir obtenu son diplôme d'état ou un titre équivalent, payer les frais d'enregistrement du dossier évalué à $15 américains pour les candidats ayant obtenu 60% aux examens d'état ou $20 américains pour les candidats ayant obtenu moins de 60%, y compris les frais d'organisation du test d'admission, remplir les formulaires d'inscription disponibles à la division des 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Conditions d'admission en Master 1, avoir terminé la troisième année des licences L3 LMD en développement rural, remplir les formulaires d'inscription disponibles à la division des inscriptions et scolarité et contrôle scolarité et sur le site web de l'ISDER Bukavu, www.isderbukavu.ac.cd, payer les frais d'inscription évalués à $30 américains. Conditions d'admission en licence spéciale, avoir obtenu les diplômes de graduat en développement rural, présenter relevé des cotes de gens en jeu 2, G3 de l'ancien système PADEM, payer les frais d'inscription évalués à $20 américains. Et en outre, l'ISDER Bukavu inscrit pour cette année académique dans son programme de troisième cycle en master complémentaire et au doctorat dans les orientations suivantes: socio-économie et planification du développement, technologie et gestion des ressources naturelles et genre et gouvernance du territoire, et puis conditions d'admission au troisième cycle en master complémentaire et au 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
présenté les photocopies conformes aux originaux des diplômes d'État, de graduat, de licence pour les candidats en master complémentaire et de master pour les candidats au doctorat. Présenté les photocopies certifiées conformes aux originaux de tous les relevés de cotes G1, G2, G3, L1 à L2 et ou de master complémentaire pour les candidats au doctorat. Un certificat d'aptitude physique récent et une attestation de naissance, un curriculum vitae actualisé, j'ai dit bien un curriculum académique actualisé, une lettre de demande d'inscription adressée au secrétaire général à la recherche de l'ISDR Bukavu, une fiche d'inscription à retirer à la direction de scolarité de l'ISDR Bukavu et à télécharger sur le site web pré-indiqué, à savoir le www.isdrbukavu.ac.cd et deux photos format passeport. Payez également les frais d'inscription pour les candidats au doctorat, présenter un projet de thèse. En outre, l'ISDR Bukavu lance une formation de cours à courte durée dans les domaines suivants: hydraulique rurale, consultance en développement, communiqué en développement. Et puis, les conditions d'admission sont les suivantes: avoir obtenu le diplôme d'État ou son équivalent, payer $30 américains comme frais d'inscription, compléter le formulaire d'inscription disponible à la division des inscriptions et contrôle de scolarité de l'ISDR Bukavu, ou alors aller sur son site internet, c'est bien pré-indiqué. C'est fait à Bukavu, le secrétaire général académique, prof docteur Roger Muhunga Matumwabiri, a signé le présent communiqué. Le complexe scolaire Foyer du Savoir lance un appel à candidature pour les recrutements d'enseignants au titre de l'année scolaire 2026-2027. Les personnes intéressées et disposant des qualifications requises sont invitées à soumettre leur candidature dans les domaines suivants: domaines concernés, bâtiments, génie civil, architecture, mathématiques, physique, sciences sociales, département rural, électricité et psychopédagogie. Profil recherché: les candidats doivent notamment être titulaires d'un diplôme approprié dans les domaines sollicités, puis avoir de préférence une expérience dans l'enseignement secondaire, faire preuve de rigueur, de ponctualité, de disponibilité, de sens des responsabilités, être capable de travailler en équipe et de contribuer à la qualité de l'enseignement. Composition du dossier: le dossier doit comprendre une lettre de motivation adressée au chef d'établissement et puis un curriculum vitae actualisé, une copie du diplôme ou titre académique, des éventuelles attestations de service ou d'expérience professionnelle. Les candidats intéressés, présélectionnés plutôt, pourront être invités à un entretien et ou une séance de démonstration pédagogique. Modalité de dépôt: les candidats a le choix entre les deux modalités de dépôt, à savoir en ligne. Le dossier peut être envoyé aux adresses électroniques suivantes: 16 foyers du savoir bukavu@gmail.com ou alors amufungizi.musemakweli@gmail.com. En version physique, le dossier peut être aussi déposé directement à la direction du complexe scolaire Foyer du Savoir, 6 Achai, à côté de l'épée Ouzima à Bukavu. Il n'est donc pas nécessaire de déposer le dossier sous deux formes. Le candidat doit choisir librement la modalité qui lui convient. Les candidatures sont reçues jusqu'au jeudi 27 août. Fait à Bukavu, la direction a signé le présent communiqué. Pardon, le chef de la sous-division éducationnelle Bukavu 2 à Kadutu invite tous les chefs d'établissement des écoles maternelles, primaires et secondaires de sa juridiction à participer à une réunion préparatoire de la rentrée scolaire 2026-2027 prévue dans la grande salle du lycée Ouima le vendredi 21 août à 9h. Vu l'importance des points inscrits à l'ordre du jour, la présence physique de chaque chef d'établissement et le respect de leurs sont vivement recommandés. Faites à Bukavu pour la sous-division éducationnelle de Bukavu 2, Mufungizi Babunga Lucien, sous-préfet d'intérim, a signé le présent communiqué. 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La condition d'admission: pour être admissible, le candidat doit avoir terminé à la première année des humanités, réussir les concours d'admission organisés à l'IM, payer les frais d'inscription évalués à 20 000 francs congolais, déposer un dossier comprenant notamment un certificat d'études primaires ou publication, bulletin de 7e, 8e et 1ère année des humanités, et puis être de bonne moralité. 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
Le deuxième concours d'admission aura lieu le 25 août 2026. Les candidats intéressés, les candidats qui avaient échoué donc au premier concours, sont autorisés à participer au deuxième concours sans payer les frais supplémentaires. 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Les inscriptions et les cours se font uniquement à Katana au sein de la formulaire Katana. Faites à Katana, la direction de l'école a signé le présent communiqué. Nous informons donc un changement d'adresse du complexe scolaire Lumière créé en 1995. Nous informons les parents, élèves, partenaires et le public en général que le complexe scolaire Lumière, le CES Lumière a changé d'adresse, veut désormais nous retrouver à la nouvelle adresse suivante, avenue Sayo, Jardinier Plage, route inspection santé, feu rouge. Merci de bien vouloir prendre note. 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C'est signé par la direction. 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

0: Messieurs, salut et bienvenue pour suivre ce Radio Journal. Le fil de l'information en deux titres, les habitants de Bukavu sont invités à faire preuve de prudence dans les ménages et l'autorité urbaine appelée à élaborer un plan urbain de contingence pour faire face aux incendies à répétition dans la ville de Bukavu. Recommandation du bureau de coordination de la société civile du Sud Kivu au lendemain de l'incendie qui a causé la mort de 5 personnes d'une même maison sur avenue Georges Desfours. Et la journée de l'aide humanitaire a été célébrée jeudi 20 août à Bukavu par les organisations intervenant dans ces secteurs au sud Kivu. La plupart de ces organisations plaident pour un soutien ou un financement conséquent pour répondre efficacement aux besoins des populations affectées par les crises. Voilà donc tout pour le sommaire. Dans quelques instants, les détails.
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0: À présent, les détails. Une incursion des combattants se réclamant à Zalendo a été rapportée tôt le matin de jeudi 20 août 2026 contre plusieurs positions de la F-23 dans le village comme Bangwe, Mulambula, Tubanga, Busoro Général, Kabogoza, Kisuningi, Kibondo et Mugoma Kabuye au niveau de l'Untukulu dans le groupement de Mulamba en territoire de Walungu. Des sources locales indiquent que des combattants à Zalendo auraient été les premiers à lancer l'assaut aux environs des 5h du matin, jeudi 20 août 2026, avant d'avancer jusqu'à l'Untukulu centre et au centre de Ndiba, toujours dans le groupement de Mulamba. La tension est restée vive dans la zone, avec notamment la présence des Wazalendo dans ces deux centres et les troupes de l'AFSAM-23 qui sont restées dans les collines, mais aussi avec un renfort annoncé par plusieurs sources dans la zone. Cette situation aurait été à la base des nouveaux cas de pillage et des déplacements massifs des populations qui ont préféré se rendre dans des zones plus ou moins sécurisées, indique une source de la société civile dans la zone. Et après le contrôle de presque tout le groupement des Irals en territoire de Kalehe par les éléments de l'AFSAM-23, ces derniers seraient déjà signalés sur l'axe Miko dans le groupement des Ufamandu dans les territoires de Massissio Nord Kivu. Depuis le matin de jeudi 20 août, ces derniers ont été aperçus sur l'axe Kalunda dans le groupement des Iralo au sud Kivu avant de s'avancer sur Miko dans le groupement des Massissi, puis une tendance à déborder sur Biriko dans le territoire de Walikale au nord Kivu. Suite à cette avancée, plusieurs familles de déplacés en provenance des groupements des Iralo et Ufamandu respectivement dans les territoires de Kale et Massissi qui s'étaient réfugiés depuis mardi dernier à Biriko dans le groupement de Waloa Londa en territoire de Walikale ont été encore obligés de fuir jusqu'à Kirambo dans le même groupement de Waloa Londa. Ces milliers de familles passent actuellement la nuit à la belle étoile à Kirambo où les conditions de vie ne font que s'empirer, indique un acteur de la société civile dans cette partie du Nord Kivu. Composée des femmes, enfants, personnes en situation de handicap et des vieillards, ces familles dorment sur le sol à la belle étoile et n'ont accès ni aux vivres, à l'eau potable ou encore aux soins de santé. À part ces déplacés, plus de 815 autres ménages de déplacés en provenance des Iralo sont enregistrés à Ramba dans le groupement de Mobuku, toujours dans la même chefferie de bois, voire en territoire de Calais. Pour les défenseurs des droits humains dans la zone, il s'agit d'une catastrophe qui devrait interpeller les parties belligérantes si en réalité elles sont en train de combattre pour l'intérêt de la population comme elles le prétendent. Et en moins d'une semaine, soit du 12 au 16 août 2026, au moins 4 corps sans vie ont été retrouvés dans différentes avenues du quartier Panzi dans la commune d'Ibanda. L'alerte est de la société civile dans le communal d'Ibanda dans un entretien accordé à Radio Mandeleu. Selon cette structure citoyenne, cette situation pourrait être liée à l'insécurité devenue préoccupante dans cette partie de la ville de Bukavu ainsi qu'à la consommation excessive des boissons fortement alcoolisé. Cette situation devrait attirer l'attention des autorités, de la population en général et des responsables des familles, précisent les acteurs de la société civile de ce milieu. Et 5 personnes, dont un jeune couple et 3 enfants, ont péri dans un incendie survenu aux premières heures de ce jeudi 20 août 2026 sur l'avenue Georges Desfours au quartier Nkafu dans la commune de Kadutua Bukavu. Un drame qui plonge une famille dans la douleur et laisse les habitants sous le choc. Reportage avec Omer Moudekereza.
2: Il est environ 3h du matin lorsque les feux se déclarent dans une maison située sur avenue Père Georges Desfours au quartier Nkafu. En quelques instants, les flammes prennent de l'ampleur. À l'intérieur, 5 personnes sont piégées. 1 jeune couple marié il y a 2 ans et 3 enfants. Malgré les efforts pour maîtriser le sinistre, aucune des 5 victimes n'a pu être sauvée. Un drame vécu par la stupeur par le voisin. L'Oboshi patient, témoin des faits et habitant au rez-de-chaussée de la maison sinistrée, raconte les moments terribles de cette nuit.
3: C'était autour de 3h du matin. J'ai entendu la voix de M. Elias avec sa femme. Moi, je suis au rez-de-chaussée. Ils étaient au premier niveau. Ils ont dit, monsieur, si moi a échappé, il y a les sandis ici chez nous. Je me suis réveillé, j'ai eu la chance de sauver ma famille. En arrivant à l'extérieur, j'ai trouvé vraiment le feu. Il n'y avait pas moyen de sauver, la porte était déjà bloquée, même les fenêtres. Mais j'ai quand même alerté le voisinage. Les gens sont venus, on a lutté ensemble et on est parvenu à déverrouiller la porte jusqu'à atteindre les 5 corps. 4 étaient en vie, mais avec une faible respiration. Mais le mari était déjà décédé. Il y a 2-3 véhicules qui sont venus. En arrivant à l'hôpital, tous étaient déjà décédés. Quand je me suis réveillé, j'ai rencontré seulement les faits. Les faits étaient déjà là.
2: Informé du drame, la chef du quartier Nkafu, Didienne Mwati, confirme le bilan des 5 morts. Elle précise que le feu n'a touché qu'une seule maison et que son origine demeure pour l'instant inconnue. Face à ces nouveaux drames, elle appelle les habitants à redoubler de vigilance et à prendre davantage de précautions pour prévenir les incendies, particulièrement en cette période de saison sèche où le feu peut rapidement se propager.
4: Premièrement, je commence par remercier les habitants du quartier Kafou qui se sont mobilisés pour éteindre les feux, pour éviter qu'il y ait une grande propagation des feux. Nous avons constaté que pendant la saison sèche, il n'y avait pas eu plusieurs cas d'incendie dans le quartier Kafou. Et c'est pour cela que je demande à toute la population de continuer toujours à appliquer les mesures qu'ils ont appliquées pendant cette période de saison sèche, mais aussi d'être responsables, surtout les parents, les femmes et d'autres personnes, de surveiller leurs installations.
2: De son côté, le bourgmestre de la commune de Kadutu, Théo Rouremé, Chaki est arrivé sur les lieux, appelle la population à privilégier la construction des maisons en matériaux durables. Il annonce également le déploiement d'une équipe de techniciens, afin d'identifier les causes exactes de cet incendie. En attendant le programme de la famille, les corps des 5 victimes ont été acheminés à la morgue de l'hôpital provincial général de référence de Bukavu. Ce drame vient une fois de plus rappeler la récurrence des incendies dans la ville de Bukavu. Depuis le mois de juin 2026, ces sinistres ont déjà fait plus de 13 morts, selon les différents cas rapportés dans la ville.
0: Dans le même chapitre, plusieurs facteurs restent à la base des incendies à répétition dans la ville de Bukavu, notamment la mauvaise urbanisation, les installations ou manipulations électriques frauduleuses et inappropriées, l'imprudence domestique et l'entreposage du carburant dans les ménages. Un comportement responsable des ménages face aux dangers permanents et l'élaboration d'un plan urbain de contingence sont des impératifs requis pour inverser la tendance. C'est ce qu'indique le bureau de coordination de la société civile du Sud qui voit la suite des incendies à répétition dans la ville de Bukavu, dont le dernier cas a causé la mort de 5 personnes issues d'une même maison. Le bureau de coordination de la société civile compatit avec les familles éplorées et insiste sur la responsabilité des ménages ainsi que l'intervention des autorités communales, urbaines et provinciales. Écoutant ces sujets, Maître Maurice Mérindi, rapporteur adjoint du bureau de coordination de la société civile du Sud Kivu.
5: Le bureau de coordination présente les sincères condoléances aux familles endeuillées, mais ici nous avons pu commencer à nous questionner sur les différentes causes de ces cas d'incendie que nous enregistrons. Et entre autres causes, nous avions constaté qu'il y avait la mauvaise urbanisation, il y avait la promiscuité des habitations en bois, il y avait aussi les problèmes de court-circuit dus à des branchements fraudulés et des mauvaises installations. Nous avons également constaté des mauvaises installations des panneaux solaires ainsi que des imprudences domestiques, c'est-à-dire on allume des bougies, on oublie même de les éteindre, on prépare à manger, il y a des carburants dans la maison et donc le bureau de la société civile lance un appel à l'autorité pour pouvoir réfléchir sur des mesures pouvant pallier à ces différents problèmes que nous subissons actuellement. Et à cela, nous avons pensé que l'autorité devrait réfléchir sur un plan de contingence, faire en sorte que ces cas, en tout cas, soient revus à la baisse ou ne se reproduisent plus.
0: Et plusieurs organisations humanitaires de la province du Sud Kivu viennent d'être outillées sur les bonnes pratiques à adopter pour agir en faveur de l'humanité, tout en renforçant la protection et la sécurité des travailleurs humanitaires. C'était au cours d'une conférence tenue jeudi 20 août 2026 à l'Université évangélique en Afrique UEA à l'occasion de la Journée mondiale de l'aide humanitaire. Les détails avec Myriam Moufano.
6: Pour le Bureau des coordinations des affaires humanitaires des Nations Unies, OCHA en sigle, cette rencontre vise à renforcer les connaissances des acteurs humanitaires sur les principes de l'action humanitaire, la protection des travailleurs et la nécessité d'apporter les réponses adaptées aux besoins des populations affectées par les crises. À en croire les données présentées par OCHA, les nombres de personnes déplacées internes en République démocratique du Congo s'élèvent à 6,4 millions en 2026, une situation qui témoigne de l'ampleur des besoins humanitaires dans le pays. La multiplicité des organisations humanitaires constitue une force car elle permet de mobiliser davantage des ressources et d'expertise, ajoute notre source. L'essentiel est toutefois de faire parvenir l'aide aux vrais bénéficiaires. Il est donc important de repenser l'action humanitaire à travers la mise en place de politiques et des mécanismes adaptés afin de rapprocher davantage l'aide de populations, renforcer leur participation et favoriser des réponses durables au-delà de l'urgence. Damien Mama, coordonnateur humanitaire en RDC, appelle ainsi les organisations à privilégier une action fondée sur la complémentarité, l'écoute des communautés et une meilleure coordination des interventions. De son côté, le Conseil national des forats des ONG humanitaires et des développements de la République démocratique du Congo Konafo dans sigle salue cette initiative. Pour cette structure, la collaboration doit démarrer au centre des relations entre les organisations humanitaires nationales et internationales afin de mutualiser les compétences, partager les informations et améliorer l'impact des interventions sur le terrain. Elle recommande aussi l'accompagnement des organisations humanitaires nationales afin de renforcer leurs capacités, leur autonomie et leur participation aux mécanismes de coordination pour cheminer vers une réponse humanitaire davantage portée par les acteurs locaux. Georges Zindoula, secrétaire du CECONAT, une plateforme membre du CONAFOD, revient sur l'importance de cette démarche.
7: Nous cheminons vers le même objectif. Notre objectif, tout ce que ce soit Ronald et tel, c'est de vouloir sauver les vies. Nous sommes humanitaires. C'est à OCHA de comprendre en tant que grands-parents et de dire, voici mes enfants, chacun a sa part et cheminer vers le même objet. Je pense qu'il n'y a pas de problème. Comme nous sommes aujourd'hui dans une même salle, ensemble, sur une même table ici, à la chair, tous, moi je me sens réjoui. Nous voulons une reconnaissance effective. Que cela ne reste pas dans les mots. Une reconnaissance qui doit être matérialisée aussi.
6: Organisée par OCHA RDC en collaboration avec les consortiums des organisations humanitaires, cette conférence a réuni plusieurs acteurs du secteur autour d'un même objectif, améliorer la qualité de l'action humanitaire et renforcer la protection de celles et ceux qui la mettent en œuvre.
0: Et pendant ces temps, les organisations humanitaires devraient être davantage outillées, soutenues et renforcées afin de leur permettre de répondre efficacement aux besoins des populations affectées par les crises. C'est ce que pense David Chento Ali, coordonnateur de l'Organisation pour le développement social et culturel, CSD en sigle, en marge de la Journée internationale de l'aide humanitaire, célébrée chaque 19 août. Cette journée a été célébrée à Bukavu ce 20 août, à l'Université évangélique en Afrique, UEA, par un consortium d'organisations humanitaires, sous le lead du Bureau de la coordination des affaires humanitaires des Nations Unies, OCHA en sigle. Outre une conférence, les organisations ont exposé les travaux qu'elles effectuent au profit des communautés à travers des stands d'exhibition. À cette occasion, David Chento Ali, coordonnateur de l'Organisation pour le développement social et culturel, a fait savoir que l'aide humanitaire joue un rôle majeur dans la promotion de la paix, notamment à travers l'assistance apportée aux communautés vulnérables et le renforcement de leur résilience face aux différentes crises. David Chento Ali estime que le renforcement des capacités des acteurs humanitaires contribuerait à améliorer la qualité des interventions sur le terrain et à mieux répondre aux besoins des bénéficiaires. Il plaide ainsi pour un accompagnement des organisations humanitaires afin de leur permettre d'agir avec davantage d'efficacité et de proximité. Le coordonnateur de l'Organisation pour le développement social et culturel, CSD, souhaite également voir les acteurs humanitaires œuvrer pour l'humanité et non dans leurs propres intérêts afin de garantir une assistance plus durable et mieux adaptée aux réalités des communautés. David Chento Ali en parle.
8: Le message est clair. C'est aider la population qui est en détresse dans l'impartialité, l'équité, en un mot tout en respectant les normes humanitaires. Que la population aussi accompagne les humanitaires dans ce qu'ils sont en train de faire, que la population aussi aide les humanitaires à être utile pour eux. Le défi auquel nous faisons face, il y a d'abord l'insécurité, qui est un obstacle majeur surtout ici à l'est de la République démocratique du Congo. Il y a des zones où il y a vraiment des besoins, où la population est tellement en besoin, mais les humanitaires manquent l'accessibilité d'y aller pour être utile à la population de la place. Et dans ce souci, les manques de financement, parce qu'il y a beaucoup d'organisations, ils ont des projets qui peuvent vraiment aider, mais il n'y a pas assez de financement.
0: Signalons que la Journée internationale de l'aide humanitaire est célébrée chaque 19 août pour mettre en lumière le travail des acteurs humanitaires et rappeler l'importance de l'assistance apportée aux populations touchées par les crises. Le thème retenu pour cette année est la protection du personnel de terrain face à la hausse des violences et des technologies de guerre. Et le collectif des citoyens engagés pour l'éveil patriotique COSEP-RDC exige aux maisons de télécommunications de revoir à la baisse les tarifs proposés à leurs clients. Dans une correspondance adressée aux directeurs généraux des maisons de télécommunications dont RTL, Vodacom, Orange et Africell, ces structures s'indignent de voir que ces maisons de communication revuent leurs tarifs à la hausse en diminuant également la durée des validités des forfaits. Suite à cette situation, le collectif des citoyens engagés pour l'éveil patriotique COSEP-RDC exige l'amélioration urgente de la couverture, de la stabilité, de la qualité du réseau et de la connexion Internet. Cette organisation appelle à l'État congolais à travers le ministère de la Communication et l'autorité des régulations à renforcer le contrôle dans ce secteur. L'un des membres de cette organisation, Mouroul Amiti Macharl, en parle.
9: Face à cette situation, les COSEP-RDC exigent à RTL, Orange, Vodacom et Officiel la révision à la baisse et une harmonisation des tarifs des forfaits voix, SMS et Internet, la cessation des modifications intempestives et unilatérales des tarifs avec une information claire et préalable aux abonnés, la prolongation raisonnable de la durée de validité des forfaits, la transparence totale sur les conditions d'utilisation et de consommation des données, l'amélioration urgente de la couverture, de la stabilité et de la qualité du réseau et de la connexion Internet. La mise en place d'un service clientèle efficace et respectueux, gratuit, capable de traiter réellement les réclamations des abonnés et lorsque les interruptions ou défaillances empêchent l'utilisation d'un service déjà payé, il faut à cet effet la mise en place des mécanismes de compensation ou de récupération des forfaits perdus. Le COSEP-RDC se réserve le droit de saisir d'autres instances si aucun changement possible dans l'urgence.
0: C'était là le chargé de communication et médias au collectif des citoyens engagés pour l'éveil patriotique. Et enfin, à présent, les travaux de réhabilitation de la route à la place de l'Indépendance devant la galerie Forum évoluent normalement. Lors d'une descente effectuée sur place par Radio Mendeléo, jeudi 20 août 2026, les ingénieurs chargés de ce chantier ont fait savoir que malgré différentes contraintes, notamment les intempéries, les travaux se déroulent comme prévu. Actuellement, les travaux portent sur la finition du collecteur Kawam et la pose de la couche de la fondation sur la chaussée qui sera suivie de la couche de base, puis le béton. Entre-temps, le niveau de la route a été rehaussé pour que l'eau n'y stagne plus, font savoir les ingénieurs retrouvés sur les lieux. Certains paramètres peuvent impacter le délai de la fin des travaux, notamment les intempéries, mais aussi les lieux éloignés d'où proviennent les matériaux, à savoir Nyangezi. Mais malgré toutes ces contraintes, tout est mis en œuvre pour finir les travaux dans le délai requis qui est d'un mois et demi, fait savoir un des ingénieurs, Gentil Bagunda.
10: Les travaux évoluent normalement malgré quelques difficultés. Nous entamons toutes les étapes au même moment. La finition du collecteur, nous traitons également la chaussée où nous faisons la couche des fondations, la couche des bases et nous mettons du béton sur une partie. Nous travaillons avec les laboratoires de l'Office des routes sur quelques précisions. À l'étape où nous sommes, nous pouvons finir dans un mois et demi.
11: Maximum dans un mois et demi.
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0: Les besoins humanitaires au Sud Kivu ainsi que l'annonce américaine d'une enveloppe de 14 millions de dollars destinée à soutenir les secteurs miniers congolais font partie des sujets traités par la presse jeudi 20 août 2026. Hélène Boudjiriri pour la revue de presse.
12: « Débutons avec Jambo RDC qui revient sur les besoins humanitaires qui prennent de l'ampleur au sud Kivu alors que l'assistance peine à couvrir l'ensemble des populations affectées. Les confrères parlent des déplacements liés au conflit, incendies à répétition à Bukavu, perte des moyens de subsistance et difficultés d'accès à certains services sociaux tout en appelant à renforcer la réponse humanitaire dans la province. Dans un communiqué publié à l'occasion de la Journée mondiale de l'aide humanitaire célébrée le 19 août, le Parlement citoyen qui est une organisation de défense des droits humains, cité par Jambo RDC, salue le travail des acteurs humanitaires qui continuent d'intervenir dans plusieurs territoires du Sud Kivu malgré les contraintes sécuritaires. Mais pour le Parlement citoyen, la réponse actuelle reste en décalage avec la réalité vécue par de nombreuses familles. L'organisation estime que cette situation devrait conduire à revoir les critères utilisés pour identifier les personnes considérées comme vulnérables. Elle souhaite que les victimes d'incendies, les personnes déplacées, celles ayant perdu leur source de revenus, ainsi que les populations vivant dans des zones où les services sociaux sont fortement perturbés soient mieux pris en compte. Cette structure attire également l'attention sur plusieurs zones où l'accès à l'aide reste difficile. Il cite notamment Ngali, Kamina, Tishashu, Karongo, Irongo, Ninja, Kalonge, Luinja, Fizi, Kalee et Idjui, ainsi que certains endroits de la ville de Bukavu. Sur un autre sujet, 7sur7.cd s'intéresse à l'annonce américaine d'une enveloppe de 14 millions de dollars destinée à soutenir le secteur minier congolais dans le cadre du rapprochement entre les deux pays. Le potentiel, lui, met l'accent sur les critiques venues du Congrès américain. Le quotidien rapporte que 54 élus démocrates de la Chambre des représentants ont adressé une lettre à plusieurs responsables de l'administration Trump pour demander davantage de transparence sur les accords miniers conclus avec la RDC. Les parlementaires américains s'interroge notamment sur les garanties prévues en matière des droits humains, des conditions de travail et des protections de l'environnement. Ils craignent également que certains risques financiers liés à ces accords ne soient finalement supportés par les contribuables américains. Les dossiers soulèvent ainsi des interrogations sur la sécurisation des opérations minières et sur l'éventualité d'une levée des sanctions visant l'homme d'affaires Dan Jetler. Les élus demandent ainsi un contrôle accru du Congrès et davantage de transparence dans les négociations autour des minéraux stratégiques congolais.
0: Par ici prend fin ce Radio Journal. Alain Zara a assuré la mise en onde devant ce micro pour la présentation Expédie Kialou. Passez des bons moments en compagnie de Radio Mendeleo. Au revoir.

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0: 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Voici les prévisions météorologiques pour ce vendredi 20 août 2026, au moins sur la ville de Bukavu et ses environs. Actuellement, le temps est ensoleillé dans l'ensemble avec une température de 18 degrés pour un ressenti de 19 degrés. À 8 heures, le soleil dominera avec une température qui atteindra 22 degrés. Aucune précipitation n'est prévue à 9 heures. Le mercure poursuivra sa hausse pour atteindre 23 degrés sous un ciel toujours ensoleillé dans l'ensemble. Les risques de pluie restent nuls. À 10 heures, il fera environ 24 degrés avec un temps ensoleillé et toujours aucune précipitation annoncée. À 11 heures, la température grimpera jusqu'à 25 degrés. Le ciel restera ensoleillé dans l'ensemble avec un risque de pluie de 0%. À midi, mesdames, messieurs, le thermomètre atteindra 26 degrés. Le ciel commencera toutefois à évoluer avec 30% de risques de pluie. Les précipitations attendues restent faibles avec une quantité inférieure à 0,25 mm. À 13 heures, la température se maintiendra autour de 26 degrés. Le risque d'averse atteindra son niveau le plus élevé de la journée, soit 40%, avec environ 0,4 mm de pluie possible sur l'ensemble de la ville de Bukavu. À 14 heures, il fera jusqu'à 27 degrés, qui devrait être la température maximale de la journée. Des risques d'averse sont encore signalés avec une probabilité de 30% et une quantité de pluie inférieure à 0,25 mm. À 15 heures, le temps devrait redevenir ensoleillé dans l'ensemble, tandis que la température redescendra légèrement aux 26 degrés. Le risque de pluie retombe à zéro. À 16 heures, il fera toujours 26 degrés avec un ciel ensoleillé, aucune précipitation prévue. À 17 heures, mesdames, messieurs, la température diminuera à 24 degrés sous un ciel encore ensoleillé. À 18 heures, les thermomètres afficheront environ 23 degrés, ciel nuagé, sans risque de pluie annoncé. À 19 heures, il fera autour de 22 degrés, avec un ciel partiellement couvert. Le risque des précipitations restera nul à ce stade. À 20 heures, la température descendra à 21 degrés sous un ciel toujours partiellement couvert. Une très faible possibilité de pluie est signalée avec seulement 5% de probabilité et moins de 0,25 mm de pluie attendue. À 21 heures, il fera toujours 21 degrés avec un ciel partiellement couvert et aucun risque significatif de pluie. À 22 heures alors, pour terminer, mesdames, messieurs, la température devrait poursuivre sa baisse. Aucune précipitation n'est annoncée. En résumé, la journée s'annonce globalement ensoleillé, on peut dire, mais il y a quelques nuages avec une température qui passera des 18 degrés le matin à un maximum de 27 degrés dans l'après-midi. Une dégradation temporaire est possible entre midi et 14 heures avec 30 et 40% de risques de pluie. Les temps devraient ensuite redevenir plus sec et ensoleillé. La quantité totale de pluie attendue sur la journée est estimée aujourd'hui à environ 0,7 mm. Comme conseil, pour les activités de la matinée, les conditions devraient être favorables avec un temps largement ensoleillé et nuageux. En revanche, si vous devez vous déplacer entre midi et 14 heures, il est préférable de rester attentif à l'évolution du ciel et par précaution de prévoir de quoi vous protéger d'une éventuelle averse. L'on ne sait jamais. Précision importante, mesdames, messieurs, ces données sont des prévisions météorologiques. Elles peuvent évoluer au cours de la journée en fonction des changements des conditions atmosphériques. Il est donc conseillé de rester attentif aux prochaines mises à jour météorologiques. Voilà, c'était votre point météo sur Radio Maïndélo ce matin. 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
0: Eh bien, mesdames, messieurs, Radio Maïndéléo, c'est vous. Voici l'essentiel de votre point quotidien sur les taux d'échange. Selon la Banque Centrale du Congo, les dollars américains ont fixé à 2265,15 francs congolais ce matin à Bukavu. Dans la ville, au fait, et sur le marché parallèle, le dollar se négocie généralement entre 2200 et 2400 francs congolais selon les endroits et les cambistes. Certains, aujourd'hui, commencent même à changer les cambistes, bien sûr, en dollars à 2300 francs congolais ou 2250 selon les besoins. Sur le mobile money, c'est matin, mesdames, messieurs. Airtel Money via Eurobank affiche 2270 francs congolais pour 1 dollar américain contre 2250 francs sur Orange Money via EcoBank. Pour les autres devises, 1 euro vaut 2641,91 francs. Le franc burundais, c'est 0,7540 francs. Et le franc rwandais, c'est 1,5350 francs congolais. Ces taux peuvent évoluer au cours de la journée. Comparez donc les offres et vérifiez les éventuels frais avant toute opération. Voilà pour aujourd'hui. Mesdames et messieurs, on se limite par là. C'était votre point sur les taux d'échange sur Radio Maïndéléo. L'onde qui vous gêne ou appelez-vous à ce qu'il y a de Radio Maïndéléo. Qu'on sait qu'il y a l'eau. 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

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Communiqué officiel à l'attention de la population du quartier Nkafu, il est porté à la connaissance de tous les habitants des 13 avenues du quartier Nkafu que chaque avenue tiendra une assemblée générale à laquelle tous les habitants sont invités à participer sans exception. Compte tenu de l'urgence, de la nécessité et de l'importance des différents points inscrits à l'ordre du jour, Madame Didienne Moiti, chef de quartier Nkafu, appelle à une forte mobilisation à tous les chefs d'avenue, leurs agents, ainsi que les chefs des 10 maisons. Elle invite également toute la population du quartier Nkafu à participer massivement et activement à ces assemblées générales afin de contribuer ensemble au bien-être, à la sécurité, à l'unité et au développement du quartier Nkafu. La participation de chacun vivement souhaitée et constitue une contribution importante à l'avenir des quartiers Nkafu. Fait pour servir et valoir ses que du droit, Madame Didienne Moiti, chef de quartier Nkafu, signe ses communes. La direction de l'Institut d'enseignement médical IM Katana Fomilak porte à la connaissance du public que les inscriptions pour l'année scolaire 2026-2027 continuent en classe des premières années pour les filières suivantes: infirmière, accoucheuse, technicien en laboratoire médical, technicien en kinésithérapie et réadaptation communautaire, technicien en santé mentale. Conditions d'admission: pour être admissible, les candidats doivent avoir terminé la première année des humanités, réussir les concours d'admission organisés à l'IM Katana, payer les frais d'inscription fixés à 20 000 francs congolais, déposer un dossier comprenant notamment certificat d'études primaires ou publication, bulletin des 7e, 8e et première des humanités, être de bonne moralité. 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Les candidats qui ont échoué au premier concours sont autorisés à participer au deuxième concours sans payer des frais supplémentaires. 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La direction rappelle que l'IM Katana n'a aucune extension ni annexe à Bukavu ou ailleurs. Les inscriptions et les cours se font uniquement à Katana au sein de la Fomilac. Ainsi fait à Katana le 13 août 2026, la direction de l'école signe. 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

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Le complexe scolaire Foyer du Savoir lance un appel à candidature pour les recrutements d'enseignants au titre de l'année scolaire 2026-2027. Les personnes intéressées et disposant des qualifications requises sont invitées à soumettre leur candidature dans les domaines suivants. Domaine concerné, bâtiment génie civil, architecture, mathématiques, physique, sciences sociales, développement rural, électricité et psychologie. Profil recherché, le candidat doit notamment être titulaire d'un diplôme approprié dans le domaine sollicité, avoir de préférence une expérience dans l'enseignement secondaire, faire preuve de rigueur, de ponctualité, de disponibilité et de sens des responsabilités, être capable de travailler en équipe et de contribuer à la qualité de l'enseignement. Composition du dossier. Les dossiers de candidature devront comprendre une lettre de motivation adressée au chef de l'établissement, un curriculum vitae actualisé, une copie du diplôme ou titre académique, des éventuelles attestations de services ou d'expérience professionnelle. Les candidats présélectionnés pourront être invités à un entretien et ou à une séance de démonstration pédagogique. Modalité dépôt. Les candidats ont le choix entre deux modalités dépôt en ligne. Les dossiers peuvent être envoyés aux adresses électroniques suivantes: csfoyerdusavoirbukavu@gmail.com ou mufungizi.musemakweli@gmail.com. Toi minuscule. En version physique, les dossiers peuvent aussi être déposés directement à la direction du complexe scolaire Foyer du Savoir, 6 à Tchaï, à côté de l'épée Ouzima à Bukavu. Il n'est donc pas nécessaire de déposer les dossiers sous les deux formes. Les candidats choisissent librement la modalité qui lui convient. Les candidatures sont reçues jusqu'au jeudi 27 août 2026. On s'y fait à Bukavu. Le 10 août 2026, c'est la direction qui signe. L'Université catholique de Bukavu informe le public que la période des inscriptions pour l'année académique 2026-2027 va du 3 août au 7 octobre 2026. Modalité, inscription en ligne sur le site web ucbukavu.ac.cd. Assistance pratique, une équipe disponible au site de Bugabo pour aider les candidats. Domaine de formation à l'UCB dans les systèmes LMD, agronomie et environnement, sciences juridiques, politique et administrative, droit, économie et gestion, sciences de la santé, médecine humaine et santé publique, génie civil, métallurgie et chimie industrielle, architecture, informatique, sciences de l'homme et de la société, sciences sociales, criminologie. Éléments du dossier, une lettre manuscrite de demande d'inscription, pièce scolaire, bulletin de la 3e et 4e année des humanités, preuve de réussite à l'exéta, une attestation de naissance en certificat d'aptitude physique et une photo passeport. Calendrier, test d'entrée le 8 octobre 2026 sur le site Monseigneur Moulindoua, lycée Ouima, pour ceux qui réunissent les conditions d'admission en médecine sans exception et ceux d'autres facultés ayant réussi avec moins de 60% à l'exéta. Matière à préparer pour les tests français, culture générale pour les candidats en sciences sociales et criminologie et droit français et mathématiques pour les autres. Rentrée académique le 15 octobre 2026. Début de cours pour les premières années des baccalauréats, licence 1 et les classes préparatoires le 19 octobre 2026. Début de cours pour les classes montantes le 9 octobre 2026. Ainsi fait à Bukavu le 20 juillet 2026. Le vice-recteur aux affaires académiques, professeur docteur ingénieur Emery Kazibisi, moi signe. Le centre universitaire de PCUP porte à la connaissance de la population de Bukavu et ses environs qu'il procède aux inscriptions de nouveaux candidats finalistes du secondaire et les anciens diplômés intéressés de poursuivre leurs études universitaires au CIP pour l'année académique 2026-2027 en L1 LMD, L2 LMD, L3 LMD, Master 1, Master 2 et Master complémentaire dans les domaines et filières ci-après: domaine des sciences de l'homme et de la société, filière sciences de l'information et de la communication, théologie protestante, sciences sociales, paix et résolution des conflits,
conflits ainsi que la criminologie, domaine des sciences économiques et de gestion, filière sciences économiques, ainsi que les sciences de gestion avec le département de gestion financière, gestion des ressources humaines, informatique appliquée à la gestion entrepreneuriale et gestion des PME, domaine des sciences agronomiques et de l'environnement, filière production végétale et production animale, domaine des sciences de la santé, filière de santé publique, management de politique et système de santé, épidémiologie, ainsi que santé, environnement et développement durable, domaine de psychologie et sciences de l'éducation, filière psychologie et sciences de l'éducation. Notez bien, de bourses locales pour ceux de la filière de théologie. 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

0: 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Message de condoléances à M. Thaïs Bagula Zindula, directeur de Radio Maïndélo à Bukavu. Nous avons suivi avec amertume le décès de votre chère maman, Félista Mwa Mouchabissa, décès survenu le 11 août 2026. Après une longue période de maladie, au nom des membres du comité de rédaction des journaux Kivu Safari et Média Tour, et au mien propre, nous nous faisons le devoir de vous adresser nos sincères condoléances tout en implorant notre Seigneur Dieu, de daigner recevoir l'âme de l'illustre disparue maman Félista dans son royaume céleste. Que son âme repose en paix. Ainsi fait à Bukavu le 20 août 2026. Désiré Lubago Nendaka, directeur éditeur, responsable des journaux Kivu Safari, signe ses communiqués. 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

0: bonjour auditrices et auditeurs, c'est l'heure du journal. Au sommaire, plusieurs facteurs restent à la base des incendies à répétition dans la ville de Bukavu. C'est notamment la mauvaise urbanisation, les installations manipulation électrique frauduleuses et inappropriées. Nous en parlons dans cette édition. Et en moins d'une semaine, soit du 12 au 16 août 2026, au moins 4 corps sans vie ont été retrouvés dans différentes avenues du quartier Panzi, dans la commune d'Ibanda. L'alerte de la société civile noyau communal d'Ibanda qui appelle les autorités à mener des enquêtes pour identifier les responsables. Voilà tout pour les titres, auditrices, auditeurs. Hélène Boudirir, c'est mon nom, Benjamin Mouressa sur la mise en onde. Bienvenue à tous.
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0: Vous l'avez suivi en titre, plusieurs facteurs restent à la base des incendies à répétition dans la ville de Bukavu, notamment la mauvaise urbanisation, les installations manipulation électrique frauduleuses et inappropriées, l'imprudence domestique et l'entreposage du carburant dans les ménages, un comportement responsable des ménages face aux dangers permanents et à l'élaboration d'un plan urbain de contingence sont des impératifs requis pour inverser la tendance. C'est ce qu'indique les bureaux de coordination de la société civile du que vous à la suite des incendies à répétition dans la ville de Bukavu, dont le dernier cas a causé la mort de 5 personnes issues d'une même maison. Le bureau de coordination de la société civile compatit avec les familles éplorées, insiste sur la responsabilité des ménages ainsi que l'intervention des autorités communales, urbaines et provinciales. Écoutons à ce sujet Maître Maurice Mirindi, rapporteur adjoint du bureau de coordination de la société civile au sud que vous.
2: La coordination présente les sincères condoléances aux familles endeuillées, mais ici nous avons pu commencer à nous questionner sur les différentes causes de ces cas d'incendie que nous enregistrons. Et entre autres causes, nous avions constaté qu'il y avait la mauvaise urbanisation, il y avait la promiscuité des habitations en bois, il y avait aussi les problèmes de court-circuit dits à des branchements fraudulés et des mauvaises installations. Nous avons également constaté des mauvaises installations des panneaux solaires ainsi que des imprudences domestiques, c'est-à-dire on allume des bougies, on oublie même de les éteindre, on prépare à manger, il y a des carburants dans la maison et donc le bureau de la société civile lance un appel à l'autorité pour pouvoir réfléchir sur des mesures pouvant pallier à ces différents problèmes que nous subissons actuellement. Et à cela, nous avons pensé que l'autorité devrait réfléchir sur un plan de contingence, faire en sorte que ces cas, en tout cas, soient revus à la baisse ou ne se reproduisent plus, parce que ce sont nos familles qui sont toujours endeuillées et nous pensons qu'il est temps pour l'autorité aussi d'agir.
0: Rappelez-vous qu'il y a 5 personnes, dont un jeune couple et 3 enfants qui ont péri dans un incendie survenu aux premières heures d'hier jeudi 20 août 2026 sur l'avenue Père Georges Desfours au quartier Nkafu dans la commune de Kadutu à Bukavu, un drame qui a plongé une famille dans la douleur et laissé les habitants sous les chocs. Et en moins d'une semaine, soit du 12 au 16 août 2026, au moins 4 corps sans vie ont été retrouvés dans différentes avenues du quartier Panzi, dans la commune d'Ibanda. L'alerte de la société civile noyau communal d'Ibanda dans un entretien accordé à Radio Maïndéléo. Selon cette structure citoyenne, cette situation pourrait être liée à l'insécurité devenue préoccupante dans cette partie de la ville de Bukavu, ainsi qu'à la consommation excessive de boissons fortement alcoolisées. Cette situation devrait attirer l'attention des autorités, de la population en général et des responsables des familles contactées. Le chef adjoint du quartier Panzi, Christophe Itongwa, confirme cette information indiquant que l'inquiétude ne fait que grandir dans les chefs de la population. Pour lui, ces découvertes nécessitent des enquêtes approfondies afin de déterminer les circonstances exactes de chaque décès et d'identifier les éventuels responsables. Il appelle également les habitants à rester vigilants et à signaler rapidement tout mouvement ou comportement suspect au service compétent. Vous suivez Radio Maïndéléo, il est 12h05, la suite de cette édition, c'est juste après cette courte pause. 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La suite de cette édition, les travaux de réhabilitation de la route Place de l'Indépendance devant la galerie Foura évolue normalement. Lors d'une descente effectuée sur place par Radio Maïndéléo jeudi 20 août 2026, les ingénieurs chargés de ces chantiers ont fait savoir que malgré différentes contraintes, notamment des intempéries, les travaux se déroulent comme prévu. Actuellement, les travaux portent sur la finition du collecteur Kawa et la pose de la couche de la fondation sur la chaussée qui sera suivie de la couche des bases, puis les bétons. Entre-temps, le niveau de la route a été rehaussé pour que l'eau n'y stagne plus, font savoir les ingénieurs retrouvés sur les lieux. Certains paramètres peuvent impacter les délais de la fin des travaux, notamment les intempéries, mais aussi les lieux éloignés d'où proviennent les matériaux, à savoir Nyangezi. Mais malgré toutes ces contraintes, tout est mis en œuvre pour finir les travaux dans les délais requis, qui est de 1 mois et demi, fait savoir un des ingénieurs gentils Bagunda, que je vous invite à écouter.
3: Les travaux évoluent normalement malgré quelques difficultés. Nous entamons toutes les étapes au même moment. La finition du collecteur, nous traitons également la chaussée où nous faisons la couche des fondations, la couche des bases et nous mettons du béton sur une partie. Nous travaillons avec les laboratoires de l'Office des routes sur quelques précisions. À l'étape où nous sommes, nous pouvons finir dans 1 mois et demi.
0: C'était Gentil Bagunda et le collectif des citoyens engagés pour l'éveil patriotique qu'au CPRADC exige aux maisons de télécommunications de revoir à la baisse les tarifs proposés à leurs clients. Dans une correspondance adressée aux directeurs généraux des maisons de télécommunications dont RTL, Vodacom, Orange et Africell, cette structure s'indigne de voir que ces maisons de communication ont revu leurs tarifs à la hausse en diminuant également la durée de validité des forfaits. Suite à cette situation, les collectifs des citoyens engagés pour l'éveil patriotique COSEP RDC exige l'amélioration urgente de la couverture, de la stabilité et de la qualité du réseau et de la connexion Internet. Cette structure appelle l'État congolais à travers le ministère de la Communication et l'autorité des régulations à renforcer les contrôles dans ce secteur. L'un des membres de cette structure, Mourou Lamiti Machar, en parle.
4: Face à cette situation, les COSEP RDC exigent à RTL, Orange, Vodacom et Africell la révision à la baisse et une harmonisation des tarifs des forfaits voix, SMS et Internet, la cessation des modifications intempestives et unilatérales des tarifs avec une information claire et préalable aux abonnés, la prolongation raisonnable de la durée de validité des forfaits, la transparence totale sur les conditions d'utilisation et de consommation des données, l'amélioration urgente de la couverture, de la stabilité et de la qualité du réseau et de la connexion Internet. La mise en place d'un service clientèle efficace et respectueux, gratuit, capable de traiter réellement les réclamations des abonnés et lorsque les interruptions ou défaillances empêchent l'utilisation d'un service déjà payé, il faut à cet effet la mise en place des mécanismes de compensation ou de récupération des forfaits perdus. Le COSEP RDC se réserve le droit de saisir d'autres instances si aucun changement possible positif dans l'urgence.
0: C'était là les chargés des communications et médias du collectif des citoyens engagés pour les vies patriotiques. Et les organisations humanitaires devraient être davantage outillées, soutenues et renforcées afin de leur permettre de répondre efficacement aux besoins des populations affectées par les crises. C'est ce que pense David Chantouali, coordonnateur de l'Organisation pour le développement social et culturel, en marge de la Journée internationale de l'aide humanitaire célébrée chaque 19 août de l'année. Cette journée a été célébrée à Bukavu à l'Université évangélique en Afrique UEA par les consortiums d'organisations humanitaires sous l'égide du Bureau de la coordination des affaires humanitaires des Nations Unies, OCHA. Outre une référence et une conférence, les organisations ont exposé les travaux qu'elles effectuent au profit des communautés à travers les stands d'exhibition. À cette occasion, David Chantouali, coordonnateur de l'Organisation pour le développement social et culturel, a fait savoir que l'aide humanitaire joue un rôle majeur dans la promotion de la paix, notamment à travers l'assistance apportée aux communautés vulnérables et les renforcements de leur résilience face aux différentes crises. David Chantouali estime que le renforcement des capacités des acteurs humanitaires contribuerait à améliorer la qualité des interventions sur les terrains et à mieux répondre aux besoins des bénéficiaires. Il plaide ainsi pour un accompagnement des organisations humanitaires afin de leur permettre d'agir avec davantage d'efficacité. et des proximités. Les coordonnateurs de l'Organisation pour le développement social et culturel souhaitent également voir les acteurs humanitaires œuvrer pour l'humanité et non dans leurs propres intérêts afin de garantir une assistance plus durable et mieux adaptée aux réalités des communautés. Signalons que la Journée internationale de l'aide humanitaire est célébrée chaque 19 août pour mettre en lumière le travail des acteurs humanitaires et rappeler l'importance de l'assistance apportée aux populations touchées par les crises. Les thèmes retenus pour cette année sont la protection du personnel des terrains face à la hausse des violences et des technologies de guerre.
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0: Il est 12h12 dans les studios de Radio Maindeleo. C'est la fin de cette édition du journal. Merci à vous tous de l'avoir suivi. Hélène Boudjeri, c'est mon nom. Benjamin Moressa sur la mise en onde. On se retrouve.

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1: La famille Biringanine Chubaka Pachanga et de son petit frère Ndusha Thierry ont la profonde douleur de vous annoncer la mort de leur fille, Docteur Francine Tumusifu, mort survenue ce jeudi 20 août 2026 au centre hospitalier Croix-Rouge à Buholo 3 des suites d'une maladie. Le décès se tient à la botte avenue du Lac en face de l'hôtel Lakeside au domicile familial. L'enterrement aura lieu ce samedi 22 août 2026 à Ikoma après le lever du corps et une messe à la clinique universitaire de l'Iobé à 7h. Que cette triste nouvelle parvienne à toute la famille de l'illustre disparue partout où elle se trouve. À l'occurrence, Ndusha Thierry se trouva à Kinshasa ainsi que les frères, amis et connaissances. Pour la famille, David Biringani ne signe.
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0: 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Merci, ingénieur, merci. Bon après-midi.
1: Voilà. Bon après-midi, cher Hippocrate. Et bon après-midi à tous les auditeurs, auditrices de la radio Mandeléo, surtout nos sincères condoléances aux familles de notre apiculteur qui vient de rendre l'âme.
0: Merci beaucoup. 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Ah oui. Kwali Timbala. Oui. Tout à l'heure, Paul, bon après-midi.
2: Merci, monsieur, merci. Bonjour à tous les auditeurs, auditrices de la radio Mandeléo.
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1: 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Puisque tu n'as pas tout vendredi passé, tu l'as kidogo non, il y a vendredi antérieur, tu l'as dit ce qu'il y a, tu l'as casté d'abeille. Dans moi, le casté d'abeille, tu l'as dit dans mon organisation même, il y a nyoki, kuko au moins, il est gêne, gêne qu'on respecte. Parce que, kuko wa abeille, wanaume, ndewale wa faux bourdon, na kuko wa abeille, wanawake, na mbale wa abeille, wanawake, mko mozili kategori mbili mko le mwalikazi maliki ya la reine et il y a également les ouvrières qui sont là et que donc sur le plan organisationnel ou configuration même il y a riche ça donne d'abord qu'il y ait respect entre les sexes masculins féminins iko il y a d'abord l'intégration. Il y a genre, d'abord, moule mouzinga, et que chacun fait son rôle. Faut bourdon à fanya kazia, qui est un mwanaume, mais mwanaume mwenye iko mwanaume mwenye iko genre, djou. Hana complexe, qu'on a comme marraine, ni mwanaume qui est un mwanaume dirigé. Les faux bourdons sont là, banga ike, banafanya boulot, yabo ya kukula na kuzala, comme tout lycéma. Et également, sur le plan maintenant pratique, tukiangalia apiculture même nyuki en soi mu communauté et tout ni activité mu chaîne yote iko muko bona intégré à mon genre. Ukiangalia kule ku chaîne ya production ku banaume le plus souvent ils sont là, les hommes bande installé maruche, il est ma activité beaucoup plus dans la forêt. On a constaté que il y a les hommes qui le font, mais dans la chaîne même ça va tafanya récolte, peut-être commercialisation, peut-être transformation. On a dû rendre compte que tous les sexes n'ont pas quoi intervenir dans toute la chaîne de valeur apicole. Il y a cette dimension, il y a genre, il n'y a que toujours n'a pas intégré. C'est pourquoi moi je pense qu'il y a vraiment une grande relation, coucou relation à kabambi entre gender na nyuki, gender même na apiculture en soi. Voilà ce que je peux dire dans l'entrée des jeux par rapport à ces votre question.
0: Merci beaucoup, Skola. Vous savez ce qu'il y a à Vanassem à Dieu et à B?
2: Dieu.
0: Vous savez ce qu'il y a à Dieu et à B?
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0: Alors, le cas où on a fait. Il y a une fois régulièrement que les mamies prises sont avilées grandes dames. Tu sais, tu ne crois pas assister à trop, par la quoi on a peine à tout jouer babaïte. Babaïte, il y a des créés. Par la quoi on a comme quasi yote ni wanaume bo. Je ne sais pas comment on a chafanya le constant.
2: Oui, ni constant, il y a tout chafanya. D'ailleurs, c'est depuis longtemps. Je n'ai tout ni fanya. Iko du na construction, donc ni je peux dire que genre d'abord ni construction socio-culturelle, c'est-à-dire que ni ma règle de ni valiti am société du ya sexe ma kasema ki mwanaume comme tu es homme 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
0: Est-ce que nous non Marie Ren, est-ce qu'il est une attitude vraiment mzuri?
3: 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C'est pourquoi il fallait tona marcher mon complémentarité.
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1: C'est-à-dire que donc les femmes si je laissais faire. Bien sûr, il y a un règlement et il y a établi une société. Et cela n'est pas quand même naturel.
0: Est-ce que le règlement est ingalique? Oui. Tu as loi sur la parité, tu as constitué, tu as consacré au article 14, tu as dit homme-femme est égalité. Mais pourquoi seulement les femmes ne peuvent pas être? Parce que tu as la même case à Nyuki. Case à Nyuki, dorénavant, ni case à ma maman. 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
1: Bon, j'espère que Nilian s'assemble à moi, c'est que ma femme va les rendre vos péchés victimes. Moi, je n'ai pas vu qu'une femme moyenne allait faire un pas d'avance et puis va me faire équilibrer. Je n'ai pas vu cette femme. Donc, quand mon amour qui est allé j'y laisser, nous, n'y est pas. Et je pense que peut-être, à Koukou, à Chapata, sensibilisation. Donc, il est ma norme, Zazaman, Ndjose Nyangali, à vivre jusqu'à aujourd'hui, jusqu'à ce qu'on a dit. 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
3: 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Il y avait des mythes autour de l'apiculture. Ah, il faut en récolter à sali, Dieu a qu'on a maintenu, par exemple. Il faut aider aussi qu'on mozinga na avale, qu'on uchi, à le faire bimoa, à y vivre, parce que ah, vale ni balosi. Et qu'une femme, balgo, on a quoi trop stigmatisé, mais qui m'en est qu'on mozinga, on a c'est mon amour qui gagne, mon yoko mozinga. Mais avec le travail à Mondabé, qu'on a fait régulièrement sur le terrain, ou qui engagent dans notre organigramme l'administration, la directrice administrative et financière, c'est nous, Commande Abbé, c'est une dame qui elle gère toutes les finances, l'administration, tu vois. On a lié quand même un genre est intégré sur le plan administratif, même des apicultrices au terrain. On a une grande base de données. D'ailleurs, Léo, ba apicultrice biko nafanya kazi ya mzuri sana aujourd'hui, ce sont les femmes. Biko wana respecter les normes, les conditions za hygiène, les conditions za récolte. Vous sentez que banamuki biko wanaanza kukamata pa ku mo activité, mais biko wanaki kamata pa, mais malheureusement kungali tu ile ma inégalité. Je peux pas dire inégalité, mais hakuna correspondance, hakuna égalité, sinon inégalité le contraire. Hakuna égalité entre ma effectif, entre ma apiculteur homme, ma apicultrice. Tu vois que les femmes, le plus souvent, elles ne prennent pas les risques, chère Hippocrate. Elles sont là en train de se plaindre, machin, mais elles ne risquent pas. Elles sont là, balango et tout, parité. Je pense que les droits même moi apiculture, il n'a pas chaque quoi. Les droits est revendiqué, on doit réclamer son droit. Alors moi je pense que comment d'abord on les fait, on fait ses boulots, et il peut voir même les revendeurs, il y a des filles qui très belles là, des licenciées et des étudiants même qu'au master, les kamata à tout y a quoi animatrice commerciale. Donc dans le département commercial, il y a des jolies dames là qui est cool, où on a besoin de miel, où on a besoin de ma produit. Banaenda, alors si comment d'avait tu n'as respecté les gendas, tu n'as croire que si tu n'as intégré monamouke na monaume qui se pose question à complémentarité ni ku saïdiana, c'est-à-dire ku saïdiana, tu es sûr que nous sommes convaincus que ivi apiculture iko activité de nature féminine, banaume na banamouke baki jitia fasi moya autour de l'activité, kutakuwa résilience communautaire, résilience économique, résilience environnementale. Donc lorsque les femmes van a dit impliquer beaucoup plus mon environnement, comment d'abord ils sont convaincus que nous allons avoir un environnement très bien protégé. Oui, grâce à la piqûre.
4: Oui, effectivement, parce que comparativement dans ma enquête touche à Fania, tu n'as dit que tu as comme ça, l'aigné, moi-même, à les produire, mais moi-même, à les produire, il y a moi-même qui dit que
3: qualité.
4: Il y a quoi qualité? Ah, parce qu'il y a une propriété, il y a un jour, c'est vrai, tu le crois, c'est vrai, les femmes commencent à s'impliquer parce qu'il y a un métier, et il y a un métier, il y a un métier, bwana 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
0: 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Dans l'entretien, n'est qu'on a ma ouvrière. Les femmes et les filles doivent se considérer comme des ouvrières. N'a pas nabifanya, mais des fois, nabifanya d'une manière là ordonnée, désordonnée. Ouvrière, yuanyuki yeye anafanyaka à partir ya 5h pile. 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secteur zetu za kazi kusema kama moi je suis j'ai fait le droit, j'ai fait l'économie, j'ai fait les sciences sociales, j'ai fait, mais j'ai fait. Où les vieux m'ont écouté, mais qui s'est appelé, on a valise à tchik. Et là, qu'est-ce que tu veux, tu n'as qu'à m'attendre, mais il faut que j'y casse, on a vaquillé ou qu'on a. Bon, c'est ça, oui, parce qu'il y a un peu de vie, maman, ce qu'on a, il y a un peu de vie. 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
1: 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Tout travail est n'est pas dit pas tu es femme, tu es homme, avance on doit y faire. Donc akuna kazi hii je suis homme donc je suis limité kwa hii. On n'est pas limité. Si vous êtes tout qu'on a droit, tout qu'on a dignité, moi tu n'as pas fanya kila mtu. Selon ce que y a discipline que ça je peux réussir de faire mina ifanya. Ça je peux pas mina yat. Donc le fardeau est une société litupatia kila mtu yache parce que on est en train de marcher dans ma fardeau yenye. Nous-mêmes, à tout Dieu, tous y déposer wapi. Mais comme on est soumise pour société, pour les règlements, on continue, na tout on a mourir dans le silence, ce qui n'est pas bon. Donc, il faut quand même que tu aies un pas d'avance, tu aies avancé. Tu t'es dit que moi, je peux faire ça, tu fais. Donc, il y a ma mythe et les stéréotypes genrés, ni quelque chose, il y a qu'à revoir les règlements et les sociétés, les mettre en place pour les femmes et les hommes. C'est quelque chose à corriger. La valorisation en société pour les femmes, il n'apporte pas toujours solution. Quand une femme décide de faire quelque chose, c'est quelque chose qui est quand même une canaque avec clarité, comme vous venez de le dire, que pour récolte, ça, mon ami qui a fait une récolte, elle a touché quand même un salaire qui a très bonne qualité par rapport à l'homme. Mmh. Imaginez, si les femmes, alors, vont agir intégrées avec décision, ils se disent que

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3: 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C'est un consommateur, c'est un nul. Il est là seulement, il consomme ce qu'il n'a pas produit. Et moi je pense qu'il doit insulter à Kabambi ou Maïsha comme on a nommé. 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
3: 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Il y a des hommes qui sont là en train d'attendre qui va l'été. 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
3: 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Boss dose qui moi, à la pigue à quoi gorgé à oser dose là hypocrite, la pigue là avec qui en a mouillé. Voilà, tu vois tout ça.
1: Tout ça.
3: Des fameux faux bourdons. D'ici mon mozinga, bah n'va fukuzaka. Donc des hommes pareils, il faut les chasser dans la société.
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1: C'est parti, auditeurs, auditrices de Radio Mendeléo. Bon début de week-end chez vous. C'est bien votre rendez-vous de chaque week-end. L'émission de la voix de la jeunesse sur Radio Mendeléo tous les vendredis. Les jeunes en parole des 14h à 15h. Nous sommes les vendredis 21 août 2026. La technique est assurée par Benjamin Mouressa. Alain Kabika, c'est mon nom. Je suis au micro pour la présentation. Nous allons recevoir, comme d'habitude, des jeunes dans ces studios de Radio Mendeléo. Et avec eux, nous allons parler de leur contribution dans la prévention et ou la lutte contre les cas d'incendie devenus récurrents dans la ville de Bukavu. Vous êtes à la maison, vous nous suivez, vous voulez également participer à l'émission, c'est possible. Laissez-nous tout simplement un message au 09 90 60 90 05. 09 90 60 90 05. Et si vous utilisez WhatsApp, vous pouvez nous écrire au 085 01 91 411. Nous sommes suivis sur 88.8 FM, 91.7 et en ligne sur www.radiomindeleo.org. 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
1: Comme je vous l'ai promis, aussitôt, chers auditeurs, nous allons parler de la contribution ou les rôles des jeunes dans les cadres de la lutte contre les cas d'incendie devenus récurrents dans la ville de Bukavu. Et dans les studios, nous sommes déjà avec des jeunes. Nous sommes avec Monsieur Imani Chichura Christophe. Il est de la commune de Kadutu, de la structure qu'on appelle Zéro Incendie. Monsieur Imani, bonjour et bienvenue.
2: Merci beaucoup. Alors, nous sommes très contents. Merci pour l'invitation.
1: Voilà. Nous sommes avec Lwabo Chimigo Shadrach. Il est de Mossala. Cher Shadrach, bonjour.
3: Bonjour.
1: Bienvenue chez nous.
3: Merci.
1: Nous sommes avec Elia Kalere. Il est du quartier Nkafu. Cher Elia, bonjour.
4: Bonjour.
1: C'est un plaisir. Nous sommes avec Yves Choukano. Il est également le conseiller de la jeunesse au quartier Nkafu. Cher Yves, bonjour.
5: Bonjour.
1: Nous sommes avec Monsieur Chubaka Baratulirua Godefroy, il est de Obapé GRDC. Bonjour.
6: Bonjour.
1: Et nous sommes avec Monsieur Innocent Moulemangabo, il est des jeunes de Bukavu, du complexe scolaire Paradis d'enfants. Bonjour cher Innocent.
7: Bonjour cher Alain.
1: Et nous sommes enfin avec Monsieur Big Boy Kasha, il est également jeune de Bukavu. Cher Big Boy, bonjour.
8: Bonjour papa Alain.
1: Merci beaucoup. Voilà, nous allons commencer cette émission par les quartiers Nkafu à travers Monsieur Yves. Quelles sont les nouvelles?
9: Au quartier Nkafu,
1: oui.
9: On est là par rapport à l'émission. On est venu aujourd'hui pour présenter la situation qui n'est pas du tout bonne. Et vous avez appris par la voie des réseaux sociaux des événements qui sont déroulés. Ce n'est pas pour la première fois. Ça fait à peu près 2 ans que les quartiers se retrouvent dans la même situation, les problèmes d'incendie et beaucoup d'autres situations d'incidents et qui causent beaucoup de dégâts, des dégâts majeurs.
1: Oui, voilà.
9: Il y a peu de temps, nous avons connu une situation qui était grave, que vous avez appris.
1: Nous étions là, oui. On n'a pas appris par les réseaux sociaux, on a été là.
9: Vous avez été là, merci. Oui. Merci d'avoir été là,
1: oui.
9: Et de nous avoir beaucoup plus accompagnés.
1: Tout à fait.
9: Et d'une maison qui s'était incendiée dans l'avenue Georges Desfours au quartier Nkafu et qui a coûté la vie de 5 personnes. 5 vies ont succombé par cet incident, dont un jeune époux et sa jeune épouse et 3 autres enfants qui étaient sous les responsabilités.
1: Oui. Voilà, c'est dramatique, malheureusement. Paix aux âmes des disparus. Voilà. Nous allons lire ces papiers avant d'entrer dans les vifs de notre débat de ce jour. Plus de 15 000 personnes restées sans assistance suite à l'incendie de leur maison, estimé à plus de 1857 dans la ville de Bukavu et dans certains territoires du Sud-Kivu. C'est depuis 2024 et jusqu'en 2026. À ceci s'ajoutent plusieurs institutions et entités de production ravagées également par des flammes sur la même période. Ceci est contenu dans une note de plaidoyer adressée au président de la République par les parlements citoyens pour la démocratie et la bonne gouvernance, Baraza Laraïa, en faveur des sinistrés des incendies dans la ville de Bukavu et dans certains territoires. Et donc, copie nous est parvenue dans cette correspondance. Cette structure dit avoir répertorié plus de 15 cas de décès des femmes, des hommes et des enfants lors des incendies. Cette structure regrette de constater que cette catastrophe frappe une population déjà fragilisée par la pauvreté, le chômage, la précarité des logements, la crise économique, l'insécurité et les conséquences de la guerre. À ce jour, toutes ces familles restent sans assistance et passent certaines la nuit à la belle étoile, exposées aux intempéries. Outre la ville de Bukavu, Baraza Laraïa fait également allusion à certains territoires dont Kabare, Mwenga et Kalehe. Suite à cette situation, les parlements citoyens pour la démocratie et la bonne gouvernance à travers son président Amani Luamba Shadrach plaident pour l'identification des victimes et des ménages sinistrés, suivi d'une mise en place d'une assistance humanitaire d'urgence en mettant une priorité sur les femmes, les enfants et les personnes âgées. Cette structure déplore également l'attitude de certains notables et acteurs politiques qui semblent s'éloigner de leur communauté au moment où celles-ci avaient plus besoin de leur accompagnement. Amani Luamba rappelle que derrière chaque maison détruite et ou incendiée se trouve une famille constituée des enfants, des femmes, des personnes âgées et d'autres personnes vulnérables ayant parfois perdu en quelques minutes les fruits de plusieurs années de travail, d'où l'urgence d'une assistance en leur faveur. Cher Amani Chichura Christophe, vous êtes de la structure Zéro Incendie dans la commune de Kadutu. Dites-nous comment se déroule cette campagne.
2: Merci beaucoup. Je dis d'abord merci pour la parole, mais aussi je présente mes condoléances les plus attristées parce que je comprends mon co-débatteur qui est là, qui a présenté la situation.
1: Il s'appelle Yves.
2: Yves, voilà. Tellement que je ne savais pas son nom.
1: Voilà.
2: Merci donc, c'est ça. Nous présentons nos condoléances au nom de la campagne Zéro Incendie. Parce que c'est une situation qu'il faut seulement juste comprendre. Mais si vous, vous pouvez vivre ça, en tout cas, c'est quelque chose qui est déplorable. Mm-hmm. C'est pourquoi je commence par présenter les condoléances. Mais en ce qui concerne la campagne, comment ça se passe? Nous, nous faisons la sensibilisation, comme j'avais dit. Nous, en tant que jeunes, parce que nous sommes déjà beaucoup de jeunes dans notre structure, la campagne Zéro Incendie, et nous faisons la sensibilisation parce que les moyens sont limités. Nous, on n'a pas en tout cas trop de moyens, mais ce que nous faisons, parce qu'il y a parmi nous, nous sommes des jeunes de différents domaines, et nous faisons tous les moyens possibles pour voir comment nous pouvons sensibiliser la communauté afin de limiter les incendies dans la commune de Kadutu. Parce que nous avons dit qu'on va d'abord commencer dans la commune de Kadutu. Et puis, si la campagne tient convenablement, nous pouvons étendre la campagne dans toute la ville de Bukavu. C'est comme ça que nous avons, depuis 2025, nous avons commencé la campagne et nous l'avons dénommée Zéro Incendie à Kadutu. Nous avons fait des courses, en tout cas nous sommes passés dans plusieurs églises, nous sommes passés dans beaucoup de groupes de personnes, des jeunes et consorts, et nous avons fait notre sensibilisation et nous voyons qu'il y a en tout cas des fruits qui sont en train de se faire voir malgré l'incendie qui a coûté la vie à certaines personnes la fois dernière en commune de Kadutu. Mais en tout cas, selon ce que nous sommes en train de faire, nous savons que la campagne se passe convenablement et les personnes commencent surtout à appliquer ce que nous donnons comme conseil. Et ce qui est très important ces derniers temps, nous avons vu que au moins presque tout le monde est en train de faire de la campagne Zéro Incendie sa priorité, et c'est ça ce que nous voulons voir pour que nous puissions si pas limiter les incendies, nous voulons même les éradiquer définitivement de la commune de Kadou.
1: Voilà, vous dites que vous êtes limité par manque des moyens. Et c'est de quel genre de moyens dont vous avez besoin pour sensibiliser la population à se protéger contre les incendies?
2: Voilà, c'est ça. Donc, pour les moyens, nous avons par exemple les besoins de calicot, parce qu'on prétendait, quand on a commencé l'année passée en 2025, on disait on va afficher des calicots dans certains endroits qui sont publics, qui sont populaires. Donc, partout où nous connaissons qu'on peut avoir beaucoup de personnes, on peut avoir des calicots là où on va afficher des règles, là où on va afficher ses conseils, et tout le monde qui passe peut lire. Parce que nous ne pouvons pas atteindre presque tout le monde, mais si nous pouvons afficher des calicots par-ci, par-là, ça peut donner. Ça, c'est d'abord un moyen. On disait aussi on pourrait passer dans des ménages même pour la sensibilisation, mais vu les moments que nous vivons, on nous avait dit que non, ce n'est pas important que nous puissions passer dans des ménages parce que la situation n'est pas bonne. Il fallait qu'on puisse se limiter à passer dans des groupes de personnes, là où il y a des groupes de personnes, comme dans des églises et qu'on sort. Mais aussi, on a beaucoup d'éléments comme des bêches et autres choses, donc pour faire même des interventions là où on peut avoir déjà des cas d'incendie. Et pourquoi pas même apporter notre assistance à ces personnes qui ont besoin. Comme vous comprenez, des familles, il y a des familles, la fois dernière, des familles, c'est loin de la ville de Bukavu, un peu à Nyamira. Nous avons été là et on a vu des gens qui sont en train de vivre les calvaires. En tout cas, c'est très regrettable, mais s'il y avait même des moyens, on allait assister ces gens et ils vont aussi se sentir convenablement qu'ils sont considérés par nous, nous qui n'avons pas encore connu ces cas.
1: Voilà, cher Chadrak, vous faites également partie des membres de cette structure.
2: Oui.
1: Vous avez ajouté par rapport à ce que disait Monsieur Imani.
3: Oui, par rapport à ce que disait Monsieur Imani Chichura, je tiens d'abord à remercier d'abord cette idée de la création. La campagne Zéro Incendie, parce que dans notre quartier, commune, dans la commune de Kadou, tout quartier Mossala, il y avait beaucoup d'incendies là-bas, mais depuis la campagne de Zéro Incendie, ils nous ont sensibilisés, j'étais intéressé, je suis parti aussi de membres de ce mouvement-là, Zéro Incendie, et depuis qu'on avait commencé à faire la campagne là, vraiment il n'y avait plus encore vraiment donc il n'y a plus encore d'incendie dans notre quartier. C'est ça.
1: Voilà, selon la société civile qu'on a pu contacter, je pense hier, parmi les facteurs qui favorisent les incendies ici à Bukavu, il y a d'abord la mauvaise construction, il y a les installations anarchiques du courant électrique, mais aussi le fait de garder les carburants dans des maisons d'habitation. Est-ce qu'on peut dire que chez vous à Mossala, ces règles sont respectées par les habitants à travers votre campagne?
3: Oui, à travers notre campagne, ces règles sont respectées parce qu'il n'y a plus encore des incendies comme il en avait avant.
1: Mm-hmm. Et les carburants, ils sont gardés où? Ils sont gardés sur la route?
3: Non, les carburants sont gardés dans des dépôts. Dans des dépôts.
1: Dans des dépôts?
3: Oui, dans des dépôts où on a l'habitude de vendre ça. Oui, mais pas encore dans nos quartiers. Mm-hmm. Et vous voyez, dans nos quartiers, il y a des maisons vraiment qui ne sont pas bien construites. Alors, bon, je dirais en outre aussi, il y a aussi des maisons en planche aussi, vraiment, et une fois il y a l'incendie là-bas, ça cause des problèmes, et voilà pourquoi à travers Zéro Incendie, la campagne, notre campagne, nous avons sensibilisé les gens par rapport à ça, et ils nous ont écoutés.
1: Voilà, cher Godefroy, vous êtes de Obapé, j'ai vu que vous étiez en train de regarder les messieurs, voilà. Vous avez un mot à placer, il disait, lui, Imani, qu'à travers des calicots qui peuvent être placés à des places publiques, les habitants peuvent être sensibilisés. Est-ce que Mouka, Djidjou, Adjo, Kamasouke, Carburant, Mounyumba, Audio City, Masinga, Mba, Inaromba, Calico, ou une prise de conscience?
4: Voilà. Merci pour la parole.
1: Oui.
4: Dorénavant, je félicite parce que quand on m'a parlé de... Quand j'ai suivi la voix d'Ale Kabika... Donc, je ne suivais pas Ale Kabika en live.
1: C'est un jeune comme vous, votre petit frère.
4: Vraiment, je suis tellement content.
1: Merci beaucoup.
4: Oui, par rapport à la question, dans ce pays, comme on l'a toujours dit,
1: oui,
4: tout est devenu de la business, malheureusement. Et des fois, on voyait, peut-être c'est dans cette période où on constate que peut-être ça a un peu diminué, mais à chaque fois qu'il fallait parler de l'incendie, c'est là qu'on va découvrir qu'il y a des personnes de bonne volonté qui se présentent, qui donnent. Je ne sais pas s'il faut les appeler des dons ou comment. Mm-hmm. Et ça semblait prendre d'autres, direction par rapport à ce que nous avons comme sujet du jour aujourd'hui.
1: Oui.
4: Les rôles.
1: C'est l'apport de la jeunesse dans la prévention et ou la lutte contre les cas d'incendie à Bukavu. Et
4: l'objectif serait que peut-être un jour à Bukavu, on enregistre plus un cas d'incendie.
1: Oui.
4: Et plus récemment, parce que je viens de la commune de Bagira, précisément dans le quartier Mulambula. La mienne avait échappé d'ailleurs
1: de justesse.
4: Oh là là. Donc c'était tout un quartier qui s'était brûlé comme ça. Et les gens deviennent des maïbos aussi là.
1: En un clin d'œil comme ça.
4: Vraiment, c'est tellement désolant. Alors c'est là que je me dis, pour sensibiliser, c'est oui, l'ami a parlé de moyens.
1: Oui.
4: Et vous avez même posé la question. Mais nous, on se demande, est-ce que quand on fait la sensibilisation avec tous les moyens dont on a cité là-bas, cette émission n'a pas commencé aujourd'hui. Je ne sais pas si vous avez déjà un résultat presque définitif par rapport à ce que nous pouvons viser comme perspective d'avenir. Mais des fois, ce sont des cas qu'on enregistre tous les jours. Donc, le temps qu'on fait les émissions, le temps que les cas aussi s'ajoutent.
1: Oui.
4: Donc on ne sait pas juste qu'est-ce qui se passe. Mais moi, je soulignerai toujours sur, j'insisterai toujours sur l'éducation à la base. Parce qu'il y a beaucoup de probabilités, il y a beaucoup de... Vous avez parlé de carburant, il y a aussi de brasero, il y a des fois
1: des bougies allumées.
4: Pendant que dans les maisons, il y a des moustiquaires, il y a des matelas. Parce que les matelas, même en prenant les faits, c'est plus que l'essence ou le carburant dont vous parlez.
1: Oui.
4: Et donc ça pouvait commencer même par l'éducation de base, même à l'école. Parce que des fois, on risque de considérer comme c'est un tuerier si Maïndélé, on n'a pas parlé de l'incendie à Bukavu. Donc ce n'est rien. Et pourtant, à l'école, d'ailleurs tout à l'heure là, en venant dans l'émission, j'étais passé de quelque part, excusez-moi de faire un peu une parenthèse.
1: Oui.
4: Il y a la maman qui allume sa brasero. Une petite fille qui va dans la cuisine et qui prend une assiette plastique et qui met sur le brasero. Maman qui attend que la brasero s'allume et mettre un peu de l'eau et voulait fabriquer un peu de la pâte.
1: Oui.
4: Maintenant, c'est l'assiette qui est en train de se brûler dans la cuisine. Vous voyez un peu, ça serait déjà compliqué. Alors donc, c'est pas seulement la radio Mandeléo, c'est pas seulement la jeunesse. Il fallait aussi même dans des écoles, dans des églises, il faut que les gens en parlent. Même dans des réunions, je ne sais pas de quel genre, il faut qu'on en parle. Sinon, cette histoire, en tout cas, ça laisse les gens, l'ami à parler, on donne aussi nos condoléances. C'est vraiment triste. Depuis l'avant-hier, ça s'est passé sur la radio. C'est vraiment, ça n'a donné pas de quoi. Donc, cette histoire est devenue comme une particularité. Le temps qu'il y a les enfants qui sont restés des orphelins. Vous avez acheté une parcelle de 6 mètres, comme on le dit.
1: Oui.
4: Vous mettez une maison de la même dimension et qui prend l'effet à la même minute. Alors la question, il faut rentrer au village, rester à Bukavu. Nous voyons un peu comment ça complique. Mais on va continuer toujours avec la
1: campagne.
4: Les amis. Chacun à ce qui les concerne, de la position qu'il peut avoir. Il peut être journaliste, il peut être enseignant, il peut être etc. etc. Et comme ça, on va voir petit peu à la fin qu'est-ce que ça pourra donner comme résultat. Parce que nous, on voulons les résultats. Et l'ami qui parle de zéro incendie, mais malheureusement, ça continue.
1: Malheureusement, et puis dans sa commune.
4: Les chiffres de zéro.
1: Dans sa commune.
4: Oui. On ne sait pas quand est-ce qu'on va aboutir à ces chiffres. Sinon, ça serait vraiment une chose à encourager.
1: Voilà, vous avez parlé des enseignants, cher Big Boy. Vous êtes enseignant, mais aussi évangéliste. Mais est-ce que ça, c'est un problème très sérieux? Parce que, ma des aux autres, dit quoi, ma restaurant, ça, il. Donc, nous, on a là, là, dans Babla, il y a piga ma des. Donc, imprudence, ingal, mingi. Je ne sais pas. Lui venait de parler de la sensibilisation déjà au niveau de la base. Est-ce que vous, en tant qu'enseignant, parce qu'apparemment, quand on en parle ici et puis c'est fini, bon, ma famille a tout bien gueulé, nous avons bien tout ce qu'on a qui a bougie, vive, naïve. Bon, dites-nous un peu, vous êtes quand même du secteur.
5: Merci beaucoup, mon frère. Voilà, il s'agit au moins, pendant ces deux saisons, par exemple, les mois de juillet, les mois d'août, nous subissons déjà des retombées.
1: Oui.
5: Alors, la sensibilisation et la campagne doivent avoir au moins une grande force pendant la saison des pluies.
1: Oui.
5: Pourquoi pendant la saison des pluies? Parce que là, nous avons encore des élèves à l'école et nous avons quelques parents qui circulent autour au moins des écoles,
1: oui.
5: Surtout les écoliers et les élèves. Pourquoi seulement pendant ces 2 mois que nous avons toujours là les problèmes des incendies ici au niveau de notre ville? Ce n'est pas parce qu'il s'agit de soleil, non. Mais souvent, nous avons aussi des enfants qui ne sont pas gérés à la maison. Mmh. Et ces enfants aussi n'étaient pas aussi gérés à l'école. Mmh. Alors, le moment où les enfants se reposent déjà à la maison, ils passent au moins tout l'état à la maison, ils ne sont pas sensibilisés. Alors, quand ces enfants ne sont pas sensibilisés, là déjà, nous pouvons alors avoir l'état de vivre les retombées pendant ces 2 mois. Parce que nous n'avons pas les occupations de gérer les enfants pendant ces 2 mois, presque ici chez nous. Mmh. Et ces enfants ne sont pas bien encadrés concernant les incendies dans cette ville de Bukavu. Mmh. Parce que vous n'allez pas me dire que c'est dans les mois d'août et de juillet seulement qu'on peut allumer soit des bougies ou avoir des carburants ou avoir au moins des mauvaises installations dans nos maisons, non. Mmh. Même dans les mois de septembre, novembre, etc. Mais souvent dans ces 2 mois ici, les enfants ne sont pas gérés. Pour que les enfants puissent au moins avoir l'encadrement, mmh, qui peut au moins suffire, nous devons sensibiliser les enfants au niveau de l'école. C'est-à-dire, parmi l'éducation de base, nous pouvons même demander à la radio Mendeleïev de voir comment même ces cours, cette matière peut même introduire, on peut même introduire ça dans les programmes nationaux, au moins pendant 2 heures par semaine, pour que nos enfants puissent avoir au moins une petite notion. Parce que quelqu'un qui sensibilise aussi doit être aussi sensibilisé. Alors, parce que nous avons la campagne, oui, on fait la campagne, on a créé pour les moyens, bien sûr, on peut avoir aussi des moyens, mais pour mieux sensibiliser, on doit être d'abord sensibilisé. Et si nous étions d'abord sensibilisés à l'école, on pouvait avoir au moins plusieurs voies pour au moins s'en sortir avec des retombées de chaque jour. Parce qu'ici, chez nous, vraiment, ça ne va pas, surtout pendant ces 2 mois. C'est à cause de cela que je félicite mon frère qui vient de toucher sur l'éducation de base. C'est un pas, au moins, c'est une requête qu'on ne peut pas au moins rejeter, vraiment. Pour moi, vraiment, ça donne au moins la lumière pour aider notre ville et comment nos enfants vont continuer à encadrer, surtout à gérer les choses, parce qu'ils ne sont pas du tout encadrés. Nous n'avons pas les occupations de gérer les enfants pendant ces 2 mois.
6: Cher Elie, vous avez ajouté aussi?
7: Bon, peut-être ma petite contribution, oui, serait la suivante. Je salue surtout l'idée de mon frère Amani lorsqu'il a parlé de la sensibilisation.
6: Faites aussi la voix, s'il vous plaît. Oui.
7: Vu qu'il a parlé de la sensibilisation est une bonne chose. Et d'abord, c'est une bonne optique dans notre population. Car ça va, disons, permettre à la population d'être formée, oui, sur l'utilisation des réchauds, parce qu'aujourd'hui nous avons des réchauds à gaz, et ceux qui ne savent pas comment l'utiliser peuvent tomber aussi dans les mêmes pièges.
6: Oui.
7: C'est ainsi que j'encourage cette idée aussi à ajouter les descentes sur terrain, non seulement rester dans des maisons, mais aussi passer dans des marchés, dans des églises. Non seulement dans les églises, aussi passer par les lieux publics, former, sensibiliser et inviter les gens à cette sensibilisation. Aussi, les former sur l'installation des maisons,
6: oui,
7: et montrer l'utilité de chercher un agent Disney formé pour cela, de venir lui-même sur terrain installer la maison. Parce qu'aujourd'hui, on a des charlatans,
6: oui,
7: qui se font passer pour les agents Disney pendant qu'ils ne connaissent absolument rien.
6: Oui.
7: Donc c'était aussi ça ma vision, c'était aussi ça ma pensée par rapport à cette situation que nous sommes tous confrontés.
6: Voilà, cher Innocent, vous avez également un mot à placer.
10: Ah oui, merci beaucoup, cher Alain. Je ne peux pas vraiment manquer aussi à présenter par rapport à cette thématique. C'est une thématique vraiment qui fait déjà le tour. Le tour des quartiers, le tour des villes, parce que partout il y a des incendies qui se font. Et donc, comme nous avons déjà cette campagne, les amis de la commune de Kadutu, également je suis de là, zéro incendie, il fallait normalement qu'ils puissent continuer à sensibiliser, parce que étant une jeunesse consciente, nous avons un grand rôle à jouer dans cette campagne, dans cette politique des zéro incendie,
6: oui,
10: ici dans la ville de Bukavu. Comme on a toujours dit en Kiswahili, Vijana Onangufu, oui, les incendies sont ne sont pas, comment je dirais, je manque les mots utilisés là-bas, sont inévitables. Et comme les incendies sont inévitables, mais grâce à des sensibilisations de la jeunesse, et grâce à ces campagnes là-bas, nous pouvons y arriver à atténuer un peu le coût. Mais si une fois on peut parvenir à avoir encore peut-être un autre incendie, parce que j'ai dit que c'est inévitable, il faut un autre défi. L'autre défi, c'est quoi que nous voyons dans la ville de Bukavu? Des fois, lorsqu'il y a un incendie comme ça, il y a certains jeunes que je vais dire mal intentionnés qui se donnent, au lieu de sauver d'abord, ils commencent par piller, faire beaucoup de choses là, au lieu d'aider à faire atténuer les faits, ils se donnent à ce genre de bêtises là-bas que j'appelle des comportements bracadabra. Donc il faut aussi que la jeunesse soit consciente pour que nous puissions arrêter ces mafias là-bas. Et donc nous allons quand même garder notre ville propre, notre ville assainie et zéro incendie.
11: Voilà, Yves, on va revenir encore une fois vers vous. L'innocent venait de le dire, il y a quand même parfois aussi certains jeunes qui exagèrent. Quand il y a un incendie, par exemple dans une avenue, on a besoin des jeunes pour venir maîtriser les feux, mais pendant ce temps, il y a aussi des jeunes qui en profitent pour déplacer les matelas, les bidons, les casseroles, et qui sont vendus sur la route quelque part là, à moindre prix. Comment ? Ça, c'est aussi des pratiques à décourager.
9: En fait, le camarade a tout à fait raison. Et avant d'intervenir sur la question, je voulais d'abord signaler un point qui paraît avoir été oublié.
11: Oui.
9: Au quartier Kafou, on avait fait face à des camps d'incendie, mais qui n'étaient pas dits non seulement la construction hiérarchique, anarchique plutôt, oui, ni à des mauvaises installations ou manipulations de matériel, mais qui s'étaient dits à des actes volontaires.
11: Il y a des gens qui brûlent des maisons.
9: Oui, oui. Bon, on n'est pas parvenu, malheureusement, à appréhender un des criminels pour l'interroger, identifier les raisons, mais au moins on a fait face à au moins 3 cas de ce genre d'incendie. Un groupe de gens qui entreprennent uniquement dans ce genre d'habitude. Ils viennent, ils brûlent des maisons, souvent on disait qu'ils avaient besoin
11: de mitraille,
9: d'autres voulaient occasionner ce que vous venez de dire. Les occasions pour trouver comment voler et piller des maisons victimes. Ce que je vais dire, on ne peut pas changer quelqu'un. Surtout qu'à chaque fois qu'on appréhende un voleur, on les sanctionne, mais malheureusement, il y a toujours des cas récidives.
11: Oui.
9: Alors, je ne sais pas comment on peut prévenir cette situation. Il faut juste appeler la jeunesse à la vigilance, surtout quand il y a des cas d'incendie. Et parce que je me rappelle, il y avait un cas dans l'avenue Tibera. Heureusement qu'on était là au premier instant. On a protégé non seulement les habitants, mais aussi les biens qui étaient évacués. Et s'il arrivait, comme l'a dit le confrère, que la jeunesse ne soit pas seulement formée pour prévenir l'incendie, mais comment se comporter en cas d'incendie. Cela pouvait aussi faire intervenir les autorités locales, communale, urbaine, de voir comment former la jeunesse, comment d'ailleurs intervenir, parce que moi-même personnellement, j'avais failli rester dans une maison où j'étais parti intervenir parce qu'on était entré là-bas sans aucun moyen de protection et d'ailleurs on était étouffé, obligé de quitter la maison. Je pense qu'on devrait former la jeunesse, non seulement pour prévenir les camps d'incendie, mais aussi comment réagir au cas où ces camps c'est reproduit.
11: Et justement, par rapport à la sensibilisation, est-ce que vous avez le temps ou la possibilité d'atteindre tous les jeunes, sachant qu'au quartier Nkafu, je ne sais pas trop, je ne sais pas si on a pourquoi on a tiré ma bipande, ça y est, 14 heures déjà, on a ce qu'il y avait tourné. Mais est-ce qu'on voit qu'on a les jeunes, on a les défis qui sont là. Parce que les jeunes, ils ont eu la sensibilisation, ta fanique, tu sens un incendie, tu dois te déplacer, ma boue.
9: Oui, bon, en fait, on ne peut pas parvenir à atteindre tout le monde, les jeunes. Mais heureusement qu'avec la dame, le chef de quartier, Kafou Mamadi Diel Mouati,
11: on salue en passant d'ailleurs.
9: Et j'ai sali. On fait le mieux qu'on peut. D'ailleurs, avec les cas qui s'étaient produits dans l'avenue Georges Defour, elle a instruit à tous les cadres de base, les chefs des avenues, d'organiser des forums et des assemblées. Donc, oui, à partir même de ce dimanche, dans tous les quartiers CAF, il y aura des forums assemblés pour sensibiliser la population et voir si on peut atteindre au moins un maximum de gens pour éviter tout récidive.
6: Voilà, Iban, on rentre encore. Vous sentez que les jeunes ont donné vraiment de la matière. Il y a encore beaucoup de choses à faire, surtout sur le plan sensibilisation.
2: Ouais. Bon, merci. J'ai dit d'abord merci parce que lorsque la campagne a commencé, c'était notre objectif de voir tout le monde prendre la campagne Zéro Incendie.
6: Ça fait combien de temps qu'elle a commencé? L'année passée?
2: Ça fait déjà une année.
6: Ça fait une année, oui.
2: Depuis 2025. Nous avons commencé la campagne quand on a vu les calvaires qui traversaient la population de la commune de Kadutu. Donc nous tous habitants de Kadutu, quand on voit directement déjà il y a 100 maisons qui sont brûlées, 50 maisons, Kanzaïr, je ne sais pas, Founou, Nyamugo et consorts. Ah bon, on a dit, en tout cas avec ça, nous n'avons rien à donner comme intervention, mais si nous nous réunissons en tant que jeunes, nous pouvons faire quelque chose. C'est comme ça que nous nous sommes mis ensemble. Nous avons dit que non, il faut que nous commencions à faire la sensibilisation parce que nous, notre devise d'abord, c'est mieux vous prévenir que guérir. Bien sûr, on dit qu'il faut aussi savoir comment se comporter pendant l'incendie, c'est bien. Mais nous avons toujours voulu que nous puissions vivre au moins une commune de Kadutu, une ville de Bukavu sans incendie. Et c'est ça c'est que nous, nous voulons voir dans les jours qui viennent. Bien sûr, on dit que c'est la campagne Zéro Incendie. J'ai entendu une amie qui a dit la campagne Zéro Incendie, mais les incendies sont encore là. Bon, moi, je sais que nous, on ne peut pas être découragé. Malgré les incendies, ils sont là encore. Mais nous, nous allons toujours continuer avec la campagne parce que nous passons dans beaucoup d'églises. Je félicite d'abord et j'encourage tous les pasteurs qui nous donnent cette occasion de sensibiliser les fidèles dans les églises. En tout cas, tous ces révérends pasteurs, je dis merci beaucoup. Même dans les églises catholiques, dans les chéries que nous passons et nous sensibilisons. Et nous remercions en tout cas tous ces gens qui nous donnent ces moments de causer avec les personnes et sensibiliser. Nous passons même les temps, il y a certains chefs d'établissement que nous avons déjà vus, comme vous avez parlé des écoles,
6: oui.
2: Nous leur avons dit qu'un enseignant ne doit pas finir sa matière, donc ne doit pas conclure sa leçon, son cours, sans pour autant parler aux élèves concernant les conséquences des incendies dans la ville de Bukavu. Nous avons dit même, pour tout culte, que ce soit dans des églises chrétiennes, dans des églises musulmanes et consorts, avant de finir les cultes, ne finissez pas si vous êtes un pasteur, vous êtes un prêtre, sans pour autant parler à la population, donc aux chrétiens, concernant les conséquences des incendies dans la ville de Bukavu. Donc même les chefs de famille, les parents, en tout cas nous devons en parler. Et si nous commençons à prendre la campagne Zéro Incendie, comme chaque personne commence à prendre cette campagne, comme sa campagne propre à lui-même, et là nous allons voir qu'en tout cas la jeunesse a gagné, tout le monde a gagné, nous pouvons dire que nous avons fait l'essentiel. Et c'est comme ça que nous, nous continuons toujours avec la campagne. Nous passons aussi nos félicitations même aux médias comme Radio Mangueleu et d'autres médias qui nous reçoivent. Et nous disons en tout cas merci beaucoup. Mais la campagne continue. Nous continuons à faire tout ce que nous pouvons faire comme jeunesse. Et nous savons que ça va aboutir, même s'il y a des personnes qui peuvent être déçues avant le temps. Mais nous, on ne sera pas déçus jusqu'à ce que nous puissions atteindre l'objectif de la campagne Zéro Incendie.
6: Voilà, Godefroy, on va revenir vers vous. Vous avez suivi l'ami Imani. Il y a encore beaucoup de choses à faire, franchement, tout en saluant ce qui est déjà fait, près d'une année déjà.
4: Bon, exactement comme vous venez de le dire là-bas, le problème c'est que on va organiser des campagnes en campagne, mais je crois qu'il fallait chercher, comme aujourd'hui, il y a le mot qui est entré, qui est à la haine, on parle de causes profondes. Alors, les causes profondes de l'incendie, ce n'est pas une façon de contourner ou de passer en dehors de notre sujet.
6: Oui.
4: Je crois que c'est un peu vraiment pertinent, même s'il faut encourager les amis qui fabriquent des choses juste pour voir si on peut juguler un peu de l'ampleur que ça prendrait. Alors, je prends d'abord comme le premier point toutes les émissions organisées à des radios dans la communauté où nous sommes en train de vivre.
6: Okay.
4: Par exemple, l'émission ici, bon, je me demande si il est, je crois, 13, 14, quelque chose comme ça.
6: Oui.
4: Fallait peut-être aussi étudier ou voir, trouver si le monsieur, parce qu'il y a beaucoup de gens qui nous écoutent par rapport à l'émission et au sujet du jour, parce qu'on risque de passer les messages et pourtant on ne nous écoute pas même. Donc il fallait aussi vérifier si l'émission, est-ce que c'est dans le temps exactement qu'il fallait. Moi, je recommanderais d'ailleurs que l'émission puisse prendre mais la nuit dans des heures.
11: Non, les gens suivent, tout le monde n'est pas au travail maintenant. Il y a des gens même qui sont au travail mais en train de suivre. Merci. Il y a des gens qui sont en chance chez nous au village en suivant.
4: Oui, oui.
11: Ils travaillent en suivant.
4: Oui.
11: Oui. Quand même, c'est long, il y a ça que les gens sont en train de suivre maintenant. Suivre.
4: Voilà. Alors, si peut-être organiser des émissions de Vox Pop, comme l'ami a parlé des émissions, on déplace la.
11: Des émissions publiques alors.
4: Des émissions publiques, on sensibilise là où il y a des jeunes. Il y a des mamans, il y a des papas, etc.
11: Mais selon vous, pourquoi il y a trop d'incendies en ville que dans les villages?
4: Pourquoi il y a trop d'incendies
11: en ville que
4: en
11: qu'au
4: ville
11: village
4: qu'au village? Oui, à la réalité est là. Vous avez parlé de carburant. Ce sont des matières un peu rares.
11: Inflammables.
4: Il y a aussi des constitutions anarchiques. Ici, vous pouvez trouver quelqu'un au village qui est sur une colline, l'autre là-bas. Les maisons prennent des feux au village, mais ce n'est pas comme en ville parce que les maisons ne sont pas serrées.
11: Au village.
4: C'est là dont je voulais parler de la légèreté, de l'étang. Parce que quand on parle de l'incendie à Bukavu, jamais vous n'aviez jamais entendu de l'incendie à Nyamoma, ailleurs. Et c'est pourquoi peut-être c'est le quartier général de toutes ces autorités qui sont en train de nous suivre maintenant. C'est pourquoi ils ne se soucient pas peut-être de ça. Maintenant, c'est la jeunesse qui prend les dispositions. Donc voilà, c'est comme si la question n'intéresse pas même. Alors, il fallait le temps aussi prendre vraiment du sérieux dans cette question ici et éviter ces constructions anarchiques. Nous, on parle des incendies, nous parlons de moyens de prévention. Mais quand vous passez un peu dans nos quartiers où nous vivons, ce sont des maisons qui montent d'une minute à une autre. Il y a un slogan qui est passé la fois passée. Ici, on parle d'une zéro passé en 20 mètres qui doit être construite. Mm-hmm. Mais ça se passe, parce que dans des quartiers, les maisons sont en train d'être construites.
11: Mm-hmm.
4: Alors, nous, on sera en train de chercher de prévention, de moyens, mais le temps nous regarde. Alors, comme je parlais de comment la légèreté de l'État, il fallait les amis qui font, les législateurs. Là, j'ai fait allusion de comment les mamans, les papas qui gèrent les carburants d'une manière désordonnée. Donc, quelqu'un a 5 litres, 20 litres de carburant, il a vendu 5, il revient à la maison avec 5, dans la même maison là où il va allumer le brasero, il y a le feu, je ne sais pas comment, et là, ça cause des problèmes.
11: Oui.
4: C'est pourquoi je voulais m'adresser à l'ami ici.
11: Oui.
4: Peut-être en faisant cette campagne, j'ai parlé aussi de la business.
11: Oui.
4: On a parlé, quelqu'un a parlé de mitraille.
11: Mm-hmm.
4: Donc, c'est devenu, je ne sais pas comment il faut les prendre. C'est une question qui est devenue. Quelqu'un, il est là où il est en train de prier de comment tout un quartier peut se brûler pour avoir, je ne sais pas, de ce que vous appelez mitraille. Donc, tout ça, l'enseignant à côté de nous,
11: oui.
4: J'ai parlé de cette éducation de la base.
11: Mm-hmm.
4: Je pense qu'il fallait qu'il insiste là-bas. Il a parlé du programme, comment il faut insérer ce genre de choses. Et comme ça, on va voir peut-être la fille qui se donnera comme résultat.
11: Voilà, cher Bibo, à l'approche de la rentrée scolaire, vous avez pensé à ce que venait de dire des fois?
12: Oui, merci beaucoup. Oui, c'est un peu possible et ce n'est pas du tout possible. Mais nous devons se mettre ensemble pour voir comment aider notre ville pour sauver la situation qui est devenue tout à fait terrible.
11: Oui.
12: Mon frère qui a touché concernant sensibiliser par une sensibilisation à l'église. Comment on doit sensibiliser à l'église? Parce que quand il s'agit des incendies, ce n'est pas tout à fait biblique.
11: Mm-hmm.
12: On doit avoir une autre matière. Ça, ce n'est pas la théologie. Donc, pour trouver ça, la campagne là-bas doit avoir au moins des livres contenant des matières. Parce que vous pouvez arriver à l'école et vous allez dire au préfet, vous allez appeler le professeur ou soit quelques maîtres. Vous allez dire, nous sommes venus ici à cause de ceci, mais voilà, nous laissons ici la matière. Et pendant les sernafores, on aura le temps d'instruire d'abord les autorités avant d'aller sensibiliser. Parce qu'un pasteur qui n'est pas instruit concernant les incendies, qu'est-ce qu'il va parler à l'église au lieu de demander l'offrande? Parce que ce n'est pas biblique. il doit être d'abord instruit. Parce que si une fois vous pouvez y passer une seule fois et vous partez, lui seul n'est pas instruit. Mmh. Ou soit vous pouvez arriver dans un quartier, vous allez voir le chef de quartier n'a pas suffisamment la matière concernant les incendies dans notre ville, des causes principales tout à fait. Alors, pour que la matière puisse au moins avoir au moins une grande force, nous devons avoir quelques ouvrages. Et comment trouver ça? Il faut les moyens. C'est là où réside le problème. Il faut les moyens. Et comment trouver ces moyens? Alors, il faut avoir au moins des financements. Alors, jusque là, je ne sais pas si nos amis ils sont suffisamment financés pour trouver ces livres. Parce que de ma part aussi, je dois avoir besoin de cette matière suffisante. Tout à fait. Parce que je peux quitter ici, je serai soit à la maison, je peux être dans une soit institution, une grande entreprise. Alors, pour aider les gens, je peux toucher sur la matière et commencer à dire aux gens, même les élèves à l'école, je suis dans ma classe, je peux ou ne pas toucher pendant les heures d'études, ou soit je peux dire aux élèves de rester après cours, nous allons échanger un peu. Si une fois la matière n'est pas tout à fait insérée dans le programme, je peux moi-même chercher comment encadrer les élèves avant ou après cours. Et qu'est-ce que je vais donner comme matière? Je dois utiliser toujours ces livres. Parce qu'un enseignant est autorisé d'avoir aide-mémoire pour aider les élèves. Parce que souvent, nous avons des élèves qui disent que non. Où est-ce que vous tirez ça? Toi, tu viens seulement, tu parles seulement. Qui t'avait dit ça? Mais quand tu montres à un élève un livre, vous voyez, les problèmes des incendies dans la vie de Bukavu, quand seulement il peut me donner de l'argent pour acheter l'auto-formation, lui-même, il peut même se suffire pour s'enseigner de plus. Alors nous demandons quand même à nos amis qui se donnent corps et âme de pouvoir aussi avoir les ouvrages pour aider les intellectuels. Parce que pendant ces 2 mois, c'est le moment où nous avons au moins des multiplications des retombées. Et quand il s'agit des retombées, ce n'est plus le moment de faire la campagne. Mais pendant la saison pluviale, c'est le moment où nous devons avoir l'état de sillonner partout. De sillonner, c'est-à-dire, nous devons voir comment organiser et pour sauver la situation. Cette fois-ci, l'année prochaine, nous n'avons pas suffisamment l'espoir que nous devons encore subir ce cas. Merci beaucoup.
11: Voilà, merci. Innocent, vous avez ajouté aussi.
10: Oh, merci beaucoup. Je félicite les co-débatteurs Big Boy qui a tout dit par rapport à cela. En tout cas, c'est ce qu'il faut. C'est ce qu'il faut. Pour moi, je trouve que ça va nous aider. Et en commençant à la base, du sommet à la, de la base au sommet, c'est ce qu'il faut. Pour que ça puisse atteindre tout le monde, au niveau de la famille, d'abord, les enfants doivent être éduqués, doivent être sensibilisés de ces problèmes d'incendie. Après la famille, à l'école, à l'église et partout ailleurs dans des sociétés où les gens se trouvent. Lorsque déjà cette information a de la grande place, a de l'ampleur, ça pourra aider tant soit peu à la limitation de ces incendies dans la ville de Bukavu.
11: Voilà, la limitation des cas d'incendie, Imani, est-ce que d'autres couches sont associées à votre campagne, justement surtout les femmes, et elles sont parfois accusées avec les filles d'être à la base. C'est ma maman, j'ai rappelé mon babla la plupart des fois, qui avec Chawaka, Ananzala, la Mikana Kimbi.
2: Bon, merci beaucoup. Avant de répondre à la question, peut-être que je dois donner une précision par justement rapport à ce que mon frère a dit. Peut-être que j'ai pas eu le temps de donner comment est-ce que la campagne Zéro Incendie est structurée.
11: Okay.
2: Parce que nous sommes en tout cas un groupe qui est bien organisé. Et nous avons ce qu'il a parlé concernant des livres. Bon, on n'avait pas suffisamment de moyens pour faire des livres, mais nous avons des drafts que nous donnons aux gens.
11: Oui.
2: Nous ne pouvons pas venir seulement dans une église, même réduit, mais nous venons avec ces papiers-là qui contiennent la matière. Il y a des pasteurs qui nous disent que non, ils ne veulent pas nous donner les micros à l'église. Nous leur donnons ces papiers. Eux-mêmes vont passer ça sous forme de communiqué à l'église.
11: Okay.
2: Donc, nous-mêmes, quand nous avons commencé l'année passée, même quand nous faisons des réunions, il y a des petites contributions que nous faisons nous-mêmes en tant que jeunes. Et ces petites contributions que nous faisons nous aident à voir si nous voulons nous déplacer pour une église quelconque, si nous voulons multiplier des drafts encore, des drafts là qui contiennent des instructions. Donc nous faisons tout ça, nous sommes bien organisés en tant que jeunes, nous nous organisons nous-mêmes et nous faisons des actions comme ça, des actions qui produisent actuellement des fruits en tout cas, et c'est une bonne chose. Voilà, concernant la question qui m'a été posée, concernant est-ce que toutes les couches sont concernées, j'ai dit oui, toutes les couches sont concernées. C'est la campagne Zéro Incendie qui est faite par la jeunesse, mais tout le monde est impliqué dans la campagne parce qu'il y a des mamans aussi qui font partie en tout cas de la campagne, il y a des papas, il y a même des vieilles personnes aussi qui sont là, en tout cas qui nous soutiennent. Et nous sommes contents de voir parce que c'est seulement les jeunes qui ont amené l'initiative. Mais aujourd'hui, ce n'est plus l'initiative de la jeunesse. C'est tout le monde qui est en train de prendre en considération la campagne Zéro Incendie. Et c'est comme ça que nous nous sentons vraiment que c'est bon, l'initiative est bonne. Et quand nous voyons même, il y a les mamans que nous avons vues la fois dernière qui donnaient aussi des instructions au quartier concernant la campagne Zéro Incendie. C'est là que nous saluons, en tout cas, maman Chance qui nous écoute en ces derniers temps vers l'ancienne coopérative. C'est une maman qui avait aussi compris l'initiative de la campagne Zéro Incendie. Elle a aussi pris ça comme elle a commencé à sensibiliser parce qu'elle-même, elle a pris la campagne en considération parce qu'elle a été victime de l'incendie dans la ville de Bukavu, chez elle. Et elle a compris que c'était très important que tout le monde soit sensibilisé pour éviter les incendies. Donc là, je précise en disant que nous faisons la sensibilisation non seulement dans des églises, parce qu'on dit qu'à l'église, ce n'est pas l'évangile. Moi, je ne vois pas ce qu'on peut prêcher qui soit plus important que dire à quelqu'un de se protéger, protéger l'autre. C'est ça la bonne prédication d'ailleurs. Et si vous pouvez dire aux fidèles seulement, donner l'offrande, un jour vous irez au ciel, donc là vous précipitez les gens à aller au ciel quand ils vont se brûler dans l'incendie, je ne vois pas que c'est très important. Mais quand vous leur donnez la matière qui peut protéger les fidèles et tout le monde, moi je vois que c'est ça la bonne prédication. Et seulement nous avons choisi les églises, même quand on avait commencé la campagne, on disait qu'on peut faire des meetings populaires, des meetings publics. Mais les moments n'étaient pas bons, en tout cas les moments n'étaient pas bons pour les faire. C'est comme ça que nous avons dit, où est-ce qu'on peut trouver maintenant les gens, un grand nombre de personnes pour les sensibiliser. On a vu que c'est dans des églises, dans des écoles et dans d'autres groupes de personnes, où on peut trouver là où il y a beaucoup de personnes. Parce que l'église qui a au moins 100 personnes ou plus de 100 personnes, si vous donnez les messages, ces 100 personnes peuvent sensibiliser d'autres personnes et la campagne va arriver en tout cas.

0: qui sont mises en place par la jeunesse du quartier Nkafu, justement dans la lutte contre des cas d'incendie, pour qu'on arrive à un quartier Nkafu zéro incendie dans les prochains jours. Est-ce qu'il y a d'autres initiatives qui sont menées localement?
1: Par rapport aux initiatives menées, c'est presque la même chose avec les collègues.
0: Oui.
1: Mais c'est beaucoup plus chapeauté par les chefs d'Avenir Edouard. Et derrière, c'est lui qui a l'initiative. Et il passe souvent des sensibilisations, non seulement sur la gestion du matériel, mais aussi sur la manière de se comporter pour nous sécuriser les biens en cas d'incendie, mais également éviter à ce que l'incendie puisse s'éparpiller. Donc c'est tout ce que nous faisons, nous sensibilisons la jeunesse à toujours être actif, collaborer et unis. À chaque fois qu'il y a un incendie, tout le monde doit se sentir intéressé, doit se mettre à la place de la victime et chercher à ce que l'incendie ne puisse pas se propager et occuper plusieurs maisons. Malheureusement, ce qui a toujours été le cas, bon, ce qui montre que les mesures ne sont pas suffisamment conformes. En tout cas, et il faut beaucoup plus de sensibilisation, mais aussi la formation, comme je l'avais dit. Il serait bien qu'il y ait des formations appropriées, non seulement des sensibilisations, mais si les autorités pouvaient instaurer quelques stratégies ou faire appel à des partenaires, et en fait que la jeunesse soit formée non seulement en premier secours, mais aussi en gestion des catastrophes, ça pourrait beaucoup plus aider.
0: Ok, Elie, vous avez ajouté?
2: Bon, merci beaucoup. Ce que je voulais tout simplement ajouter, c'est par rapport à ce que notre cher enseignant et évangéliste a dit.
0: Oui.
2: Bon, je voulais juste me présenter sur l'Église.
0: Oui.
2: Lorsqu'il nous a dit que non, le rôle de l'Église, ce n'est pas celui d'aller l'enseigner sur la lutte contre les incendies.
0: Ok.
2: Où il nous a dit que normalement c'est pour prendre les offrandes et tout le reste. Bon, moi, étant chrétien, ce que je voulais tout simplement compléter, c'est quoi? C'est que aujourd'hui, nous avons plusieurs communautés. Et nous avons, disons, beaucoup des églises.
0: Oui.
2: Mais il y a déjà, ça fait déjà plusieurs années où il y a un programme qui a été instauré dans les communautés. C'est pourquoi il y a plusieurs cultes. Nous avons les cultes des projets, nous avons les cultes des familles, nous avons les cultes des jeunes, et ainsi de suite. Alors, si apparemment dans votre église, ce programme n'est plus instauré, ce que moi je demanderais, c'est quoi? C'est que vous puissiez seulement appeler le révérend pasteur, si c'est le pasteur ou le responsable, et lui donner aussi une lumière sur ce qui est dit et ce que les autres aussi font. Parce que copier, ce n'est pas quelque chose de très rempli.
0: Oui.
2: Parce que copier, c'est bien.
0: Tout à fait.
2: On peut récupérer tout simplement ce qu'on fait chez les autres et les instaurer aussi dans votre aussi communauté. Et c'est là que ça va aider.

0: C'est qu'assurer tout se trouve dans la Bible.
1: Ok.
0: Merci.
1: Voilà, cher Vigo, vous avez une petite réaction parce qu'on tend déjà vers la fin de l'émission.
2: Oui, merci beaucoup. Apparemment, mon confrère, j'étais mal au moins capté. J'ai dit aux pasteurs qui ne sont pas instruits, qui n'ont pas la matière, ce que j'ai dit. Je pense que vous m'avez bien capté concernant là-bas. Nous avons des révérends, nous avons des pasteurs qui ne sont pas instruits. Alors si quelqu'un n'est pas instruit, il va dire non, ça ce n'est pas tout à fait la théologie. Et je n'ai pas de quelques versets bibliques qui parlent de ça. C'est ce que j'ai dit. Alors, si celui-là n'est pas instruit, il ne peut pas avoir suffisamment le temps de sensibiliser les fidèles concernant les incendies. Mais celui qui est déjà instruit, il peut avoir suffisamment le temps.

0: manger facilement parce qu'ils ont déjà la matière. Et quelqu'un qui n'a pas la matière ne peut rien enseigner. C'est ce que j'ai dit, mais ce n'est pas des églises, non. Vraiment, non.
1: Voilà, nous allons donner un petit mot pour clôturer l'émission. Imani, on va clôturer l'émission. C'est quoi le grand message?
2: Donc, le grand message que nous pouvons donner, le message, c'est pour nous tous, habitants de la ville de Bukavu, parce que la campagne Zéro Incendie ne va pas se limiter seulement à Kadutu. Nous espérons qu'on va étendre la campagne dans toute la ville. Nous demandons à tout le monde de prendre la campagne Zéro Incendie comme sa priorité. Mmh. Donc si nous tous nous prenons cette campagne comme priorité chez nous, dans toutes nos communautés, dans tous nos groupes que nous fréquentons, en tout cas nous allons limiter les incendies dans la ville de Bukavu. Mais aussi nous donnons nos vives condoléances à toutes les familles qui ont déjà été victimes.
1: Okay.
2: Mais aussi nous demandons aux personnes de bonne volonté, en tout cas, de venir en aide à toutes les personnes qui ont déjà perdu leurs biens et leurs membres de famille concernés.
1: Sadrak.
3: Ok, merci beaucoup pour la parole encore accordée.
1: Oui.
3: Alors, je voudrais aussi répondre à la question qui a été posée par mon frère avant de chuter.
1: Mmh.
3: Il a posé une question de savoir est-ce que les gens sont formés pour la sensibilisation. Par rapport à cette question, j'ai dit oui, parce que moi-même, tel que vous me voyez ici, j'ai été sensibilisé, formé, et je suis devenu aussi sensibilisateur.
1: Okay.
3: Oui, pour la campagne sur l'incendie.
1: D'accord.
3: Oui, les gens sont bien formés. Nous continuons toujours avec notre sensibilisation.
1: Mm-hmm.
3: Les gens aussi, ils continuent aussi avec la formation.
1: Ok.
3: Ok, c'est ça.
1: Merci beaucoup, Yves. On va clôturer l'émission.
4: Merci pour l'émission. Nous disons grand merci, beaucoup plus au nom et à la place de la population du quartier CAF,
1: oui.
4: Particulièrement au nom de madame le chef de quartier CAF, Mamadi Diène Mouati. Ce que nous pouvons dire à notre population,
5: tous les vendredis, les jeunes
4: accompagnés des collègues et confrères qui se sont appropriés en premier cette lutte de lutte contre l'incendie.
1: Voilà.
4: Beaucoup plus accompagné notre jeune et membre du conseil de la jeunesse, M. Gabriel Kanzari, qui doit dans ses activités afin de promouvoir et de limiter les taux de pourcentage des incendies dans les quartiers.
1: Du coup, des fois, on termine par vous. Merci beaucoup. J'ai fini en disant que quand le beau coordinateur était en train d'échanger, apparemment, il semble particulariser les deux communes, si j'ai bien suivi. Hein.
6: Alors, tout le cas, vous en comptez.
1: Même la République, toute la République, alors. Je pense qu'il fallait élargir un peu, pousser de loin, et comprendre que cette question ne concerne pas les deux communes. Donc, Bagheera et autres. Mais on verra ce que nous avez posé la question. Et autre chose, l'État aussi prendre n'est pas vraiment faire de la légèreté dans cette question ici.
6: D'accord.
1: Une famille qui venait de perdre 5 personnes,
5: de la jeunesse.
1: J'ai suivi un peu l'information, c'était vraiment jouant.
6: Mmh.
1: Vous encouragez aussi vos journalistes quotidiens,
5: tous les vendredis, les jeunes ont
1: travail que vous faites, et choisir les moments opportuns que les gens pouvaient écouter le message.
6: Ils écoutent maintenant là. Ils vont vous le dire après l'émission, oui.
1: Vraiment. Et aussi, je voulais insister qu'il y a de savoir à les amis qui organisent toujours ces genres de structures, est-ce que dans la communauté ou dans la société où nous sommes, ils ont visé une certaine catégorie de personnes? Comment ça s'est fait?
6: Vous allez en parler dans les couloirs, dès qu'on fait
1: la radio. Il y a des vieux. Quand vous me parlez de l'incendie, ils considèrent ça comme si c'est vraiment, ça existe, c'est normal.
6: Merci.
1: La jeunesse commissaire, quand on parle d'incendie, on voit l'incendie, on voit les conséquences et la suite,
6: merci.
1: C'est vraiment compliqué.
6: Merci à toi, c'est à travers ces messages que nous mettons un point à l'émission Laval de la jeunesse. C'est vendredi 21 août 2026 sur Radio Mandela. Nous avons parlé du rôle de la jeunesse dans la lutte et ou la prévention des cas d'incendie dans la ville de Bukavu. Nous étions avec Innocent Moulay Mangabo. Cher Innocent, merci beaucoup.
1: C'était un plaisir de partager.
6: Nous étions avec Big Boy Kasha. Merci beaucoup, cher Big Boy.
1: Merci beaucoup, papa.
6: Nous étions avec Chubaka Baratouliroua Godefroy, il est de Obapé GRDC. Merci Chubaka.
1: Merci.
6: Nous étions avec Yves Chokano, il est conseiller de la jeunesse au quartier Nkafua Kadutu. Cher Yves, merci.
1: Merci.
6: Nous étions avec Elia Kaléré, il est du quartier Nkafu. Elia, merci beaucoup.
7: Merci.
6: Loaba Chimini Gauchadrak du quartier Monsala, merci.
7: Merci.
6: Merci également à Imani Titura Christophe de la campagne Zéro Incendie à Kadutu.
5: La jeunesse.

0: Merci beaucoup.
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2: Merci également à Benjamin Mouret, qui nous a mis en onde. Alain Kabika, c'est mon nom. J'étais au cours de la présentation. On se retrouve le vendredi prochain à la même heure dans les mêmes studios. Au revoir.
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0: va, Stromae?
1: Ça va.
0: T'es un peu fatigué ou quoi?
1: Ouais.
0: Je suis un grand fan. Hein.
2: Merci beaucoup.
0: Je tenais à te le dire. Et t'as eu une soirée agitée ou quoi?
2: Un peu, ouais.
0: Ouais, t'es déglingué.
2: T'inquiète, ouais, un peu quand même, ouais.
1: J'ai besoin de...
0: Ouais.
2: Ouais, ouais.
0: Tu veux qu'on te dépose chez toi?
2: Non, ça va, ça ira, ça ira.
0: Ok, ça va.
2: Ça va?
0: Allez, courage. Hein.
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L'aide est organisée à Bukavu à la résidence familiale 6 avenue du plateau numéro 52 à Nguba, à Kinshasa, au plateau des résidents D35, University de Kinshasa, commune Lemba, chez Papa David Chimanuka, et à Lubumbashi, au plateau Caravia, avenue Maheta, au numéro 70, chez les Chimanuka. L'enterrement est prévu pour ce mardi 25 août 2026 à Mouera, après messe à la chapelle de Mouera. Une messe d'action de grâce sera célébrée dans différents endroits, suivie de la levée des deuils. Pour la famille, Olivier Chimanuka signe ses communiqués. 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Les inscriptions concernent les filières ci-après: médecine générale, santé publique, sage-femme avec entrée directe au programme de conversion en sage-femme. 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
Aliyeya a Paritora Central, en ville bâtiment de la représentation de la 8e CEPAC ex-CEASA à côté du bureau de la DGI. 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

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Matumwabiri Murabazi Elias, né le 25 mai 1996, époux. Kulondwa Mambo Denise, né le 16 mai 2000, épouse. Bakuze Mambo Françoise, né le 5 octobre 2014, petite sœur de Denise. Mungwakonkwa Mambo Archange, né le 6 octobre 2016, petite sœur de Denise. Zigire Mongane Aurore, né le 13 juin 2023, fille du couple parrain. Programme des obsèques, samedi.

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1: Et merci de nous avoir choisis pour vous informer ces jours. C'est l'heure de nos informations interactives sur Radio Mandeléo. D'abord, les titres de cette édition du journal. À la une de l'actualité, dans cette édition du journal, situation sécuritaire dans les hauts plateaux de Calais. Plus de 815 familles vivent dans des conditions difficiles dans les villages de Ramba après avoir fui les combats entre les troupes de l'AFC M23 et les combattants Wazalendo. Les plus exposés sont les femmes enceintes et les enfants, alertent les mouvements de société civile du Congo. Et toujours dans l'actualité, la persistance des affrontements dans plusieurs territoires de la province du Sud Kivu perturbe les préparatifs de la rentrée scolaire prévue le 1er septembre prochain. Des écoles endommagées, des salles de classe occupées par des combattants et les élèves en déplacement suite aux affrontements. Bref, le constat est malheureux selon la nouvelle dynamique de la société civile. Et en sport, série de finales à l'entente urbaine de basketball de Bukavu et à la Ligue provinciale de basketball de Kinshasa, à l'Iprobakine, Amibek Kabono, Show Sport contre les BCSTP ex Onatra. Les chocs débutent ce samedi à Bukavu et à Kinshasa. Voilà tout pour les mérites de l'actualité. Merci de nous faire confiance. Émile Mouindo assure la mise en onde. Mesdames et messieurs, merci et bienvenue.
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1: Plus de 815 ménages en provenance du groupement des Irales aux chefferies des Bouavou en territoire de Calais vivent dans des conditions de plus en plus difficiles dans les villages des Ramba, groupement des Mouboukou toujours en territoire de Calais. Ces dernières ont fui depuis le 18 août dernier lorsque s'intensifiaient les affrontements qui opposent les forces armées de la RDC, FARDC et leurs alliés aux militaires de l'AFC M23. C'est ce qu'indique le mouvement de société civile du Congo en territoire de Calais dans un entretien avec Radio Mandeléo ce vendredi 21 août 2026. Sur place dans les groupes des Mouboukou, certains de ces déplacés vivent dans des familles d'accueil, d'autres passent la nuit à la belle étoile exposée aux intempéries. Dans leur fuite, ajoute notre intempérie, dans leur fuite, ajoute notre source, ces déplacés ont perdu leur principale source de revenus constituée du bétail et leurs champs ont été dévastés. Les plus exposés sont les femmes enceintes, les enfants, les vieillards et les personnes vivant avec handicap, indique cette structure citoyenne. Safari Enakashesha Joseph, du mouvement de société civile du Congo MCK. Calais appelle les organisations humanitaires à porter une assistance à ses compatriotes qui traversent des moments difficiles.
3: Bien sûr, c'est depuis le 18 août 2020. La société civile MSCO en territoire de Calais avions évalué plus de 815 ménages via les violences du groupement des Iralo, territoire de Calais, vers les groupements des Mouboukou. Ce déplacement ont tout perdu, notamment des maisons, des champs, des biens et consorts. Aujourd'hui, des enfants, des femmes et des vieillards dorment sans abri, sans nourriture et sans eau et soins sanitaires. En tant que société civile MSCO, nous lançons un appel à toutes les organisations humanitaires et aux personnes de bonne volonté de venir en aide à se déplacer. Ils ont besoin urgemment de vivre, d'abri et de soins de santé. Il y a urgence, s'il vous plaît.
1: Safari et Nakashesha Joseph, dans ses propos recueillis par notre confrère Alain Kabika. Et comme annoncé au sommaire de cette édition du journal, la rentrée scolaire 2026-2027 prévue le 1er septembre prochain en République démocratique du Congo se prépare dans un contexte particulièrement difficile dans certaines zones du Sud Kivu, touchées par les conflits armés. Dans plusieurs territoires, la persistance des affrontements et de l'insécurité fait craindre une rentrée scolaire perturbée. Hélène Boudjiriri.
4: Dans certaines zones, des écoles ont été endommagées, d'autres demeurent occupées par des forces combattantes, tandis que des élèves et des enseignants sont toujours contraints de vivre loin de leurs milliers de vies à la suite des violences. Alors qu'une stabilité précaire semblait s'installer dans certaines zones, il s'observe à ces jours de nouvelles altercations caractérisées par des incursions des combattants Wazalendo, suivis de la riposte des troupes de l'AFC M23. C'est le cas de Luntunkulu et Kanyola, où ces derniers jours, la situation est restée tendue, provoquant une forte inquiétude. Il en est de même pour les zones situées à la lisière du parc national de Kahuzi-Biega, où la stabilité tarde à être réelle. La situation est de plus en plus compliquée dans les hauts plateaux de Kalehe, où depuis plus de deux semaines maintenant, les combats intenses opposent les deux antagonistes. Ici, des milliers d'habitants du groupement des Iralo ont fui vers les territoires voisins voisins de Masisi et Walika Léonore Kivu. Il en est de même dans les hauts plateaux de Fizi où de nouveaux bombardements attribués aux phares d'essai ont été signalés en direction de Minembwe, précisément dans le village de Rugezi, indique une source sur place. À ces difficultés sécuritaires s'ajoutent les conséquences économiques du conflit. De nombreux ménages, déjà fragilisés par les déplacements et la perte de leurs moyens de subsistance, peinent à réunir les ressources nécessaires à la préparation de la rentrée. Pour les parents, la principale préoccupation reste la sécurité de leurs enfants dans les zones où les affrontements peuvent survenir à proximité des établissements scolaires. Des acteurs de la société civile et des défenseurs des droits humains appellent les partis à favoriser une accalmie et à observer un cessez-le-feu afin de créer des conditions favorables au retour des élèves et enseignants dans les écoles. Nicolas Lubala, président de la nouvelle dynamique de la société civile au Sud Kivu, revient sur cette nécessité.
5: Au niveau de nos territoires, il y a encore les armes qui continuent à faire la loi et nous nous posons la question, comment est-ce que la rentrée scolaire pourra se tenir dans ces coins-là où il y a encore des guerres? Vous savez, à l'année scolaire 2025-2026 s'est terminée dans des conditions tellement difficiles. Et aujourd'hui, là, il y a la guerre, il y a des personnes qui sont en train de se déplacer massivement, il y a des belligérants qui sont en train d'occuper des écoles et tout ça, ça risque de perturber l'année scolaire 2026-2027. C'est pourquoi nous lançons un appel aux belligérants de pouvoir faire cesser le feu pour permettre aux enfants la rentrée scolaire qui sera paisible.
4: Notre source insiste sur le fait que les enfants doivent être priorisés même en période de guerre, d'où son appel à tout faire afin de leur garantir une éducation dans un environnement sain et rassurant.
1: Et pendant ce temps, les paysans vivant dans des lieux où se déroulent les affrontements entre les troupes de l'AFC M23 et les éléments oisaliens au Sud Kivu demandent aux deux parties combattantes de leur permettre d'accéder aux champs pour les labours en prélude de la saison culturelle A qui pointe à l'horizon. Dans un entretien avec Radio Maïndelo ce vendredi 21 août 2026, ces derniers indiquent qu'ils éprouvent des difficultés pour accéder à leurs champs et nombreux parmi eux ont quitté les villages suite aux affrontements qui s'y déroulent régulièrement. Bien que la situation sécuritaire s'améliore dans certains villages, les militaires qui s'y retrouvent ne permettent pas que les habitants accèdent aux champs. Pourtant, c'est le moment de préparer la prochaine saison culturelle et la rentrée scolaire des enfants. Craignant pour leur avenir suite à la famine, étant donné qu'ils vivent essentiellement de l'agriculture, ces derniers demandent que des jetons ou cartes l'air soient distribués pour distinguer les agriculteurs des semeurs des troubles. L'un d'eux en parle.
6: Nous sommes la population, nous vivons de l'agriculture et de l'élevage. C'est avec cette agriculture que nous trouvons avec quoi scolariser nos enfants, avec quoi manger. Nous n'avons pas une autre activité à part ces deux activités. Aujourd'hui, nous sommes en train de passer une situation grave de la guerre. Voilà que jusqu'à maintenant, nous n'avons pas l'accès d'arriver dans nos champs. Et pourtant, la saison culturelle A approche. Maintenant, jusqu'à aujourd'hui, nous n'avons pas encore préparé nos terres pour semer. Ce que nous produisons ici, nous demandons aux autorités de nous donner des jetons ou bien des cartes afin qu'ils puissent distinguer les ennemis et ceux-là qui ne sont pas des ennemis. Parce que ce sont les villageois qui alimentent les villes à nourriture.
1: Et mesdames et messieurs, vous suivez Radio Maïndelo à Bukavu et dans la ville des Baraka en territoire des Fizi. Dans un court instant, la suite de cette édition du journal.
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1: Changeons de chapitre à présent. La consommation abusive des boissons fortement alcoolisées entraîne plusieurs maladies qui peuvent affecter la foi, réduire les capacités physiques et entraîner la mort. À cela s'ajoute la diminution des capacités intellectuelles, notamment chez les personnes qui en consomment régulièrement et en grande quantité. C'est ce qu'indique Napoléon Kadjoundjou, expert en technologie alimentaire, dans un entretien avec Radio Maïndelo, après des alertes sur des cas de décès dont les causes seraient liées à cette pratique. Alain Kabika.
8: Dans la commune de Baguira, par exemple, au moins 3 personnes des mêmes cercles et qui étaient déjà accros aux boissons fortement alcoolisées sont mortes dans l'espace d'une semaine. Dans les mêmes cercles, la santé des jeunes garçons consommateurs inquiète déjà plusieurs parents à cause des maladies comme le diabète, l'épilepsie et la tuberculose dont ils sont déjà atteints. Pourtant, ils n'ont aucun antécédent du genre. Dans plusieurs autres quartiers, notamment dans la commune de Kadutu, des jeunes et même des pères de famille voient leur état physique réduit presque à néant, au point de les rendre incapables même de soulever un gobelet d'eau, alerte des sources et de la société civile. Pour Napoléon Kadjoundjou, les consommateurs de ces boissons se réfugient derrière certaines raisons, comme les problèmes familiaux, les stress et le chômage. Il recommande néanmoins aux consommateurs d'arrêter carrément et non se limiter à réduire cette pratique. Napoléon Kadjundju estime que les responsables communautaires et les autorités devraient renforcer la sensibilisation, particulièrement auprès des jeunes, afin de prévenir les conséquences sanitaires plus graves. On l'écoute.
9: La première chose qu'on doit retenir, c'est que l'alcool n'est pas un aliment, au sens que les aliments doivent contribuer à la construction du corps, à sa maintenance et à son bien-être. L'alcool ne remplit aucune de ces conditions. Ensuite, les dégâts causés par l'alcool en moyen, dans le court, le moyen, le long terme, sont tellement énormes que ça n'en vaut pas la peine. L'alcool peut coûter moins cher pour l'obtenir, mais les soins appropriés pour que quelqu'un puisse se rétablir une fois les conséquences commencent à venir, c'est tellement... Des pertes économiques et sociales assez graves, nous perdons des gens. Mais aussi, puisque l'alcool affecte le cerveau, en termes de productivité, capacité intellectuelle, de réflexion et cérébrale, tout ça, ça diminue. Donc ça fait beaucoup de pertes, non seulement au niveau du capital humain, du capital social, mais aussi au niveau des gains économiques.
8: Il rappelle par ailleurs que l'alcool n'est pas une source indispensable des nutriments et que les faibles coûts pour s'en procurer ne doivent pas faire oublier les conséquences que sa consommation peut entraîner sur la santé, les relations familiale et la vie sociale.
1: Entre-temps, la mairie de Bukavu compte améliorer avec les concours de certains partenaires privés sa capacité d'intervention en cas d'incendie à travers notamment la formation des brigades anti-incendie dans tous les quartiers de la ville. C'est ce qu'indique Nicolas Kialangalilo, maire de Bukavu sous la FC 123, à la suite de la recrudescence des incendies dans la ville en cette période de la saison sèche expédée Kialo.
10: À ce stade, il fait savoir que la ville de Bukavu recourt à ses ressources humaines et matérielles propres, en plus de l'appui d'un partenaire privé qui rend disponible un camion pour des interventions d'urgence. Certes, reconnaît-il, le défi est énorme, mais des efforts sont fournis pour réduire l'impact des incendies. Même si des morts sont signalés à certains endroits, ce qui est à déplorer, le maire de Bukavu signale néanmoins que comparativement aux années passées en saison sèche, cette période enregistre des incendies à faible portée. Par ailleurs, Nicolas Kialangalilo invite les habitants de Bukavu à adopter des approches domestiques qui diminuent davantage les risques d'incendie. On l'écoute.
11: Cette combinaison d'intervention des camions anti-incendie, de sensibilisation des cadres de base, de sensibilisation de la population, de mobilisation de la population. Parce qu'il faut dire quand même que dans les endroits où il n'y a pas accès aux véhicules anti-incendie, ce sont des jeunes des quartiers qui nous ont aidés à contenir le feu. Et donc l'approche urbaine pour l'instant est celle-là. Elle va s'améliorer. Nous avons l'intention d'arriver à une sorte de professionnalisation de ces interventions par la formation des brigades anti-incendie. Incendie dans différents quartiers. Donc l'objectif serait de dire l'incendie, on le contient et il a le moins de dégâts possible. C'est impossible dans un milieu urbain d'avoir zéro cas d'incendie, mais on doit les contenir et avoir le moins de dégâts possible. Et je rappelle encore à la population qu'ils doivent veiller. Le premier mécanisme de protection contre les incendies, c'est une population éveillée. La plupart des incendies que nous avons, c'est généralement des gens qui cuisinaient mal, qui ont mal fait de connexion électrique et ainsi de suite. Que la population prenne conscience que sa première protection, c'est elle-même.
10: Pour rappel, depuis le mois de juin de l'année en cours, les incendies sont signalés presque chaque jour dans la ville de Bukavu, avec un bilan estimé à plus de 13 morts.
1: Et la hausse des prix des transports complique davantage les déplacements des petits commerçants et des personnes vulnérables à Kiliba dans les territoires d'Ouvira. Selon les habitants contactés, les tarifs des trajets Kiliba Ouvira, autrefois fixés à environ 3 000 francs congolais, coûtent désormais entre 6 000 voire 7 000 francs congolais. Cette situation limite également l'accès au marché des Rousines et aux structures sanitaires de Kabunambo, selon les témoignages recueillis sur place. Les habitants appellent ainsi les autorités et les acteurs concernés à intervenir pour encadrer les tarifs des transports et faciliter leurs déplacements. L'un d'eux s'exprime au micro de notre correspondant à Kiliba, Alain Ferouzi.
12: Cette hausse des transports, pour nous les habitants de Kiliba, vous allez voir, pour arriver à Ouvira, auparavant c'était 3 000, mais aujourd'hui c'est 6 000. 7 000, vraiment ça nous touche parce que nous avons un grand problème maintenant actuellement d'arriver à Ouvira ou à Kabulimbo par cette hausse des prix des motards. Nous les habitants de Kiliba, parfois nous fréquentons les marchés de Runingu. Mais pour arriver maintenant à Runingu, c'est un grand problème. Ici nous avons un grand problème ici chez nous, parce qu'avec notre hôpital ici de la Sucrerie, hein, ça ne voit pas. Mais actuellement nous bénéficions les soins en provenance de Kabulimbo. Maintenant, pour arriver à Kabulimbo, c'est un grand problème vraiment par cette hausse des prix-là.
1: Et dossier éducation, on va la deuxième partie de cette édition du journal consacrée au sport et à la revue des presses. 79% est le pourcentage des réussites à la première session à l'Institut supérieur d'études commerciales et financières ISECOF en sigle au terme de l'année académique 2025-2026. Ces chiffres ont été rendus publics ce vendredi 21 août 2026 à l'occasion de la cérémonie d'écollation des grades académiques couplée à la clôture de l'année académique 2025-2026. Dans son discours, le directeur général de l'ISECOF, le professeur Dr Moukeba Mouamba Daniel, a indiqué que ces résultats sont la conséquence des efforts conjugués tant par les corps scientifiques, les étudiants, les parents et les tuteurs. Il fait savoir que son institution a enregistré au cours de l'année qui vient de prendre fin au total 129 lauréats finalistes de la licence et du master. Au chapitre des perspectives pour la prochaine année académique, le directeur général de l'ISECOF annonce la construction des bâtiments à Kachoucha pour l'amélioration des conditions d'apprentissage. Il appelle les lauréats à mettre leurs compétences au service de la communauté afin de contribuer au développement du pays et de toute la communauté. Les professeurs Dr Moukeba Daniel en parlent.
13: Nous avons dit que nous voulons, dans notre quinquennat suivant, pousser l'ISECOF à tutoyer les 100 meilleures universités au niveau de l'Afrique. Nous sommes déjà connus dans la région et nous voulons maintenant aller au-delà de la région et aller au niveau de l'Afrique. Comme je l'ai dit dans mon discours de politique générale, le diplôme ne doit pas être une fin en soi, mais doit plutôt être un commencement. L'honneur, c'est l'étudiant qui le donne à son diplôme, mais ce n'est pas le diplôme qui lui donne la reconnaissance. Et donc, je les encourage à aller de l'avant, à foncer toujours et à donner le meilleur d'eux-mêmes pour représenter valablement l'ISECOF dans la société.
1: De leur côté, les lauréats se disent satisfaits du parcours accompli au sein de cette institution et s'engagent à être des créateurs d'emplois et non des commandeurs d'emplois. Pour rappel, l'ISECOF organise plusieurs filières, entre autres la gestion des ressources humaines, l'informatique de gestion, la banque, les microfinances et la comptabilité, la logistique et gestion des transports, la gestion des marketing, l'hôtellerie, l'entrepreneuriat, la gestion des PME et autres. Et merci de nous suivre en direct au terrain annexe du stade des Martyrs à Kinshasa, la capitale, sur les www.radiomandela.org. À présent, nous parlons sport.
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1: La série des finales du championnat de l'entente urbaine de basketball de Bukavu démarre ce samedi 22 août avec des prestigieuses affiches opposant des équipes à la quête du titre. En deuxième division, la finale oppose les BCA4C au BCK Vierge Junior à partir des 12h chez les dames. La finale mettra aux prises les BC Wonderful au BC Bold à 14h et enfin, la finale tant attendue de la version masculine opposera les BC Kabono à l'ASB Amibek à partir des 16h. Le stadium de l'ISP Bukavu abritera ces rencontres. Pour chacune des finales, les règles le règlement prévoit au total 5 matchs avec une obligation d'en gagner 3 pour remporter la coupe. En revanche, à la Ligue provinciale de basketball de Kinshasa, l'IPRO-Bakin, les premiers matchs de la finale est aussi prévu ce samedi. De ce côté-là, les BC Chaux-Sport qui restent invaincus avec 25 victoires en 25 matchs depuis le début du championnat retrouvent en finale les SCTP ex-Onatra, équipe championne en titre. Ce match est prévu au stade des Martyrs à Kinshasa à partir de 15h45. En demi-finale, Chaux-Sport a éliminé Molokai en s'imposant par 62 à 44 points et SCTP a écarté les BC Terreur au terme d'un palpitant match qui s'est soldé sur les scores de 82 à 78.
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1: Et avec vous Alain Kabika, l'arrivée des 70 000 doses du vaccin Ervebo annoncé par l'Organisation Mondiale de la Santé OMS pour renforcer la riposte contre Ebola en République démocratique du Congo. L'appel lancé aux agriculteurs de la plaine de la Ruzizi en territoire d'Ouvira, préserver les couloirs des passages des hippopotames et la recrudescence des cas de diarrhée à Ishovu dans la zone de santé de Calais, en territoire qui porte le même nom, font partie des sujets commentés par la presse ce vendredi 21 août 2026.

Face à la progression de l'épidémie des maladies à virus Ebola dans l'Est et le Nord-Est de la République démocratique du Congo, l'Organisation mondiale de la santé OMS a annoncé jeudi 21 août l'attribution des 70 000 doses du vaccin Ervebo, annonce Radio Okapi. Selon ces médias, ces doses serviront à protéger les professionnels de santé en première ligne et à mener un essai clinique visant à évaluer l'efficacité du vaccin contre la souche Bundibugyo, responsable de l'épidémie actuelle. Sur les 70 000 doses annoncées, 20 000 seront utilisées dans un essai clinique de phase avancée, rapporte l'OMS. L'objectif est de déterminer si le vaccin Ervebo peut protéger contre la souche Bundibugyo du virus Ebola. À ce jour, précise Radio Okapi, aucun vaccin ni traitement n'est officiellement homologué contre cette souche. Des données des laboratoires suggèrent toutefois qu'Ervebo pourrait offrir une certaine protection. Les 50 000 doses restantes seront destinées aux agents de première ligne et aux professionnels de santé exposés au risque de contamination. Depuis le début de l'épidémie, rappelle ce site internet d'information, plus de 160 000 agents de santé ont été infectés et une quarantaine est décédée selon les données communiquées par l'ONU. Pour Julien Arnay, coordonnateur principal de l'ONU pour Ebola, cette allocation constitue notamment un espoir pour les personnels de santé engagés dans la riposte. À l'approche de la saison culturelle à dans la plaine de la Rosisie en territoire d'Ouvira, les agriculteurs dont les champs sont situés le long de la rivière Rosisie sont appelés à éviter d'occuper les couloirs des passages habituellement empruntés par les hippopotames. Un article à lire sur le site lescourriersdebukavu.com. Cette recommandation vise à prévenir les affrontements entre les populations riveraines et ces animaux sauvages qui constituent un danger potentiel pour les communautés et peuvent également occasionner d'importants dégâts dans les cultures, prévient ces médias. Selon des techniciens de l'environnement, l'occupation des espaces et des passages naturels des hippopotames par les activités agricoles favorise les conflits hommes-faune. Lorsque ces animaux se retrouvent privés de leur voie habituelle de déplacement, rappelle les courriers de Bukavu, ils peuvent traverser les champs à la recherche de leur itinéraire naturel, provoquant ainsi la destruction des cultures. Face à cette situation récurrente, les agriculteurs demandent aux services compétents de renforcer la protection et la délimitation des zones réservées aux hippopotames le long de la rivière Ouzizi. Ils estiment qu'une meilleure délimitation des couloirs de passage permettrait de réduire les incursions de ces animaux dans les champs et de protéger à la fois les populations et leurs moyens de subsistance. Bouclons cette revue de presse par le site topbouzifm.info qui annonce qu'il est dans l'aire de santé du Chauvou, en zone de santé de Kalehe. La multiplication des cas de diarrhée sévère préoccupe les responsables sanitaires. Depuis plusieurs semaines, précise ces médias, les centres de santé fait face à une augmentation des patients présentant des diarrhées accompagnées dans plusieurs cas d'une déshydratation sévère. Selon Emmanuel Ngabouyeka, infirmier titulaire au centre de santé du Chauvou cité par ces médias, les manifestations cliniques observées rappellent celles du choléra. Toutefois, précise-t-il, aucune confirmation officielle d'un cas de choléra ou d'une épidémie n'a à ce stade été communiquée. Les données recueillies au niveau local, montre que les cas de diarrhée sont enregistrés de manière continue depuis la semaine épidémiologique 28. Entre les semaines 30 et 33, les centres de santé a rapporté une moyenne de 16 à 17 cas par semaine. Pour les responsables sanitaires locaux, la situation pourrait notamment être liée aux difficultés d'accès à une eau potable dans la communauté. L'aire de santé du Chauvou compte près de 9738 habitants, dont une partie s'approvisionne auprès des sources qui ne garantissent pas toujours une eau répondant aux normes sanitaires. Face à cette situation, le responsable du centre de santé, le relais communautaire ainsi que les cadres locaux ont engagé des réflexions autour des mesures à prendre pour limiter la propagation des maladies diarrhéiques, conclut le site topbouzi.info.

Et c'est par cette note que nous mettons un point final à cette session d'information sur Radio Mindeléo. Merci à toutes et à tous de l'avoir suivi avec attention. Mais si vous nous avez pris en cours de diffusion, voici les rappels des titres. Situation sécuritaire dans les hauts plateaux des Calais. Plus de 815 familles vivent dans des conditions difficiles dans les villages des Ramba après avoir fui les combats entre les troupes de l'AFC M23 et les combattants Wazalendo. Les plus exposés sont les femmes enceintes et les enfants, alerte le mouvement des sociétés civiles du Congo. Et la persistance des affrontements dans plusieurs territoires de la province perturbe les préparatifs de la rentrée scolaire prévue le 1er septembre prochain. Des écoles endommagées, des salles de classe occupées par des combattants et les élèves en déplacement suite aux affrontements. Bref, le constat est malheureux selon la nouvelle dynamique de la société civile. Et en sport, série des finales à l'entente urbaine des basketball de Bukavu et à la Ligue provinciale des basketball de Kinshasa, Liprobakin. Amibek, Kabono, Show Sport contre les BCSTP ex Onatra. Les chocs débutent déjà ce samedi à Bukavu et à Kinshasa. La mise en onde était celle d'Emile Mouin dans la présentation Héritier Boroto. Excellente suite et bonne humeur chez vous en compagnie des programmes des Radio Mindeléo. Tout à l'heure, cette même édition en version Swahili avec notre confrère Samuel Abamungo. Retrouvez-la donc sur les www.radiomindeléo.org. D'ici là, portez-vous bien, prenez soin de vous et surtout de vos proches. Chaque jour est une vie. Au revoir.

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Francine Tumusifu, mort survenue ce jeudi 20 août 2026 au centre hospitalier Croix-Rouge à Buholo 3, de suite d'une maladie. Le décès se tient à la botte avenue du Lac, en face de l'hôtel Lake Seed au domicile familial. L'enterrement aura lieu ce samedi 22 août 2026 à Ikoma, après l'élevé du corps et une messe à la clinique universitaire de l'IOB à 7h juste. Que cette triste nouvelle parvienne à toute la famille de l'illustre disparu partout où elle se trouve, en l'occurrence Ndoucha Thierry se trouvant à Kinshasa. Frère, ami et connaissance pour la famille, David Biringanine signe ses communiqués. Les familles Zahira, Mourabazi, Alexandre, Mambo et Mongane ont la profonde douleur d'annoncer aux parents, amis, connaissances et proches la disparition tragique de leurs enfants survenue dans la nuit du 19 au 20 août 2026 à Bukavu, commune de Kadutu, avenue Georges Defour. Il s'agit de Matumwabiri Mourabazi Elias, né le 25 mai 1996, époux, Kulondwa Mambo Denise, né le 16 mai 2000, épouse, Bukuze Mambo Françoise, né le 5 octobre 2014, petite sœur de Denise, Mungwakonkwa Mambo Archange, né le 6 octobre 2016, petite sœur de Denise, Zigire Mongane Aurore, née le 13 juin 2023, fille du couple parrain. Programme des obsèques, samedi 22 août 2026, à 7h30, arrivée à l'hôpital provincial général de référence de Bukavu pour les formalités mortuaires. À 11h, levée des corps à la morgue de l'hôpital provincial général de référence de Bukavu. À 13h30, messe de requiem à la paroisse Mater Dei Muhungu. À 13h, départ du cortège funèbre pour l'enterrement à Nyantende de Ihemba. 14h, inhumation. 15h30, retour au domicile familial 6 sur avenue Muhungu, la voie du Congo. À 16h, bain de consolation élevé de deux. Que leurs âmes reposent en paix dans la grâce du Seigneur. Fête à Bukavu, le 20 août 2026, pour les familles. Mourabazi Zahira Alexandre signe ses communiqués. 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Matangazo mbalimbali, message de condoléances adressé à Monsieur Taïse Bagula Zihindula, directeur de Radio Maendeleo à Bukavu. Nous avons suivi avec amertume le décès de votre chère maman, Félix Tamwa Mushabisa, décès survenu le 11 août 2026 après une longue période de maladie. Au nom des membres du comité de rédaction des journaux Kivu Safari et Mediatour et au mieux propre, nous nous faisons le devoir de vous adresser nos sincères condoléances tout en implorant notre Seigneur Dieu de daigner recevoir l'âme de l'illustre disparu, Maman Félista, dans ce royaume céleste. Que son âme repose en paix. Faites à Bukavu, le 20 août 2026, Désiré Lubago Nendaka, directeur, éditeur responsable des journaux Kivu Safari, signe le présent communiqué. 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

0: Le TAS, hein, c'est donc le tribunal arbitral du sport qui se trouve en Suisse, estime qu'il ne peut pas se saisir de cette affaire car la commission de recours n'a pas mené l'enquête nécessaire pour rendre une véritable décision. Donc beaucoup d'administration hein, dans ce dossier. Bref, le TAS qui renvoie l'ascenseur puisque la régularité de l'élection d'Abdoulaye Faye devra d'abord être revue par les instances sénégalaises. Donc dernier épisode dans ce feuilleton.
1: Le magistrat guinéen Algassimou Diallo, révoqué de ses fonctions sur décision du Conseil supérieur de la magistrature.
0: Algassimou Diallo qui s'est rendu célèbre pour son rôle de procureur dans le procès retentissant du massacre du 28 septembre 2009 à Conakry, avant de devenir avocat général près la Cour suprême. Le Conseil supérieur de la magistrature lui reproche, je cite, des manquements graves, et la télévision nationale évoque des échanges téléphoniques avec l'opposant en exil, Sélou d'Alain Diallo. Explication Tanguy Billon.
2: Ce qu'il faut désormais appeler l'affaire Algassimou Diallo a commencé mardi quand le ministre de la Justice Ibrahima Sori II Tunkara a suspendu le magistrat et saisi le Conseil supérieur de la magistrature afin qu'il se prononce sur son sort. Le CSM s'est réuni hier et Algassimou Diallo est radié pour manquement grave au devoir de son État, à l'honneur, à la délicatesse et à la dignité de la profession de magistrat. Hier soir à la télévision nationale, le ministre de la Justice n'en a pas dit plus, préférant évoquer des faits, je cite, pas trop catholiques. Le présent lui a évoqué une conversation téléphonique entre le magistrat et l'opposant en exil Sélou d'Alain Diallo, une discussion qui, toujours selon la télévision nationale, porterait sur des manœuvres visant à déstabiliser la Guinée sur fond de considérations ethniques et politiques. C'est un montage grotesque, répond le porte-parole de l'UFDG, le parti de Sélou d'Alain Diallo. Pour l'UFDG, aucun échange téléphonique n'a eu lieu entre les deux.
0: Tanguy Billon, vous écoutez RFI, c'est Afrique Soir, 18h35 à la pendule universelle.
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0: Plus de 300 migrants en difficulté, parmi lesquels 40 enfants, ont été secourus dans la nuit de mercredi à jeudi par des gardes-côtes alors que leur bateau dérivait au large de la Mauritanie. Bonsoir Oli Diallo.
4: Bonsoir.
0: Leur pirogue dérivait depuis plusieurs jours.
4: Oui, et heureusement, les 327 passagers ont tous pu être pris en charge par le Croissant Rouge. Selon l'un des responsables des gardes-côtes, l'embarcation était à la dérive au large du port de pêche de Nouadhibou quand ils sont arrivés. Toutes les personnes se trouvant à bord ont été secourues et les soins nécessaires leur ont été prodiguée, affirment les gardes-côtes. La pirogue est partie de Gambie, à plus de 1000 km de là. Elle transportait principalement des Sénégalais et des Gambiens, avec à son bord une dizaine d'enfants, dont des nourrissons. L'un des passagers raconte qu'ils ont dérivé pendant près de 7 jours avant d'être repérés. Après leur sauvetage, ils ont été acheminés vers un centre temporaire d'accueil, où ils sont entendus par des organisations humanitaires avant d'être fixés sur leur sort.
0: Et voilà, malheureusement, ce type de naufrage hein, de plus en plus fréquent au large des côtes mauritaniennes.
4: Oui, rien que le week-end dernier, les gardes-côtes ont secouru une quarantaine de personnes qui dérivaient le long des côtes après une panne moteur. En juillet, ce sont près de 150 personnes qui sont mortes ou portées disparues lors d'un naufrage. Elles étaient eux aussi parties de Gambie et avaient été secourues après avoir dérivé pendant près de 25 jours sur l'océan Atlantique. Les naufrages se multiplient, notamment parce que les candidats à l'exil partent de plus en plus au sud. Avant les départ sur la route atlantique se faisait depuis le Maroc, par exemple. Mais avec le renforcement récent de certains contrôles en mer au Sénégal, en Mauritanie et au Maroc, les départs se font depuis les côtes de la Gambie ou de la Guinée, avec tous les risques que cela implique.
0: Oui, Diallo.
5: Et on parle d'un autre naufrage dans l'actualité au Nigeria, celui-ci sur la rivière Goronio dans l'état de Sokoto. Il a fait plus d'une quarantaine de morts.
0: Oui, les opérations de sauvetage étaient encore en cours. Aujourd'hui, aucun bilan définitif n'est disponible. La saison des pluies, on le sait, rend souvent la navigation plus difficile. Elle augmente même les risques d'accidents à Lagos, Harmonie, Pondi, Niaga.
6: Sur les 77 passagers, 7 ont été sauvés vivants et 46 retrouvés morts, a détaillé un porte-parole de la police à la presse locale. Le bateau qui reliait les deux rives de la Goronio a chaviré à peine une minute après avoir pris le large. Les gens sur la rive assistaient impuissants au naufrage, explique un habitant joint par l'AFP. Interrogé sur la cause du naufrage par les médias locaux, un riverain qui a participé aux opérations de sauvetage évoque une avarie. Un député local, lui, l'attribue à une surcharge de passagers qui seraient montés à bord malgré les protestations du capitaine. Des dizaines de personnes, dont des enfants, ont déjà été enterrées, a indiqué Aladji Toukour Aboubakar, le chef des opérations de l'Agence nationale de gestion des urgences de l'État de Sokoto. La plupart des victimes étaient des travailleurs agricoles qui chaque jour se rendent à Birjingo pour rejoindre des fermes et des rizières. L'an dernier, le gouvernement de Sokoto avait distribué une vingtaine de bateaux motorisés et des gilets de sauvetage pour ces communautés. Mais selon un député de la circonscription de Gorao, son village n'en a jamais bénéficié. Harmonie Pondignaga, Lagos, RFI.
1: Après le Japon, la Commission européenne ou encore la France, eh bien c'est au tour du Sénégal de réagir aux sanctions américaines prises à l'encontre de responsables de la Cour pénale internationale.
7: Le communiqué a été publié hier et Dakar exprime sa profonde préoccupation, je cite, vis-à-vis de ces mesures. Pour cause, ces nouvelles sanctions annoncées mardi par le chef de la diplomatie américaine visent notamment le magistrat sénégalais Abdoulaye Seye. Précision Victor Carillou.
8: Dans son communiqué, la diplomatie sénégalaise l'affirme sans détour. Toute mesure susceptible d'entraver l'indépendance, la sécurité, l'exercice des fonctions des magistrats et personnels de la CPI est de nature à fragiliser l'intégrité et le bon fonctionnement de la justice pénale internationale. Une réaction qui fait donc suite aux sanctions annoncées par l'administration américaine et qui vise notamment le magistrat sénégalais de la CPI, Abdoulaye Seye. Lui, ainsi que la présidente de la Cour, la japonaise Tomoko Akane, n'ont plus l'autorisation d'entrer sur le sol américain et toutes transactions immobilières ou financières avec les magistrats sont bloquées aux États-Unis. Raison invoquée par Washington, les enquêtes, arrestations, détentions et poursuites de responsables dont le gouvernement n'a pas accepté la compétence de la Cour pénale internationale. En réalité, ces sanctions constituent principalement une réponse aux enquêtes menées par la CPI à l'encontre d'Israël, allié des États-Unis. Ce n'est pas la première fois que le Sénégal condamne les entraves américaines envers la Cour. En août 2025, Dakar demandait déjà le retrait de sanctions prises à l'encontre de quatre magistrats internationaux, dont le Sénégalais Mame Mandiaye Niang.
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1: L'épidémie d'Ebola a déjà fait plus de 2500 morts en République démocratique du Congo.
7: Oui, c'est un chiffre inquiétant, d'autant que ce bilan n'est pas définitif. L'épidémie qui progresse de façon exponentielle, c'est ce que nous dit Julien Arney, c'est le coordinateur pour Ebola pour l'ONU. L'épidémie, rappelons-le, a été déclarée le 15 mai. Elle a dépassé en seulement 3 mois celle de 2018-2020 dans l'est de la République démocratique du Congo, considérée même jusque-là comme la plus meurtrière dans l'histoire du pays.
9: L'épidémie s'étend sur un territoire plus vaste que la France et sa propagation est plus rapide et plus étendue que la réponse sanitaire. Tout cela se produit dans une région qui connaît 3 décennies de conflits et qui génère d'énormes besoins humanitaires. Alors pourquoi en est-on arrivé là? Le conflit qui sévit sous diverses formes depuis 1999 a provoqué le déplacement d'1 million de personnes rien qu'en Ituri. L'ordre public est ébranlé et les services sociaux de base, notamment dans le domaine de la santé, ont été démantelés. Pourquoi est-il si difficile d'y remédier? Les conditions de travail sont extrêmes.
7: Des propos recueillis par Lisa Fabian.
1: Au Tchad, à présent, le collectif des avocats de l'ancien Premier ministre et leader du parti Les Transformateurs, Succès Masra, toujours mobilisé.
7: Ouais, Succès Masra, Sophie, qui a été graciée le 14 août par le chef de l'État, Mahamat Déby Itno. Les avocats appellent désormais une amnistie pour leurs clients, tout en saluant cette grâce présidentielle. Le collectif d'avocats dénonce la condamnation de l'ancien Premier ministre à 20 ans de prison, une peine assortie d'une amende d'1 milliard de francs CFA. Les avocats se sont exprimés, c'était cet après-midi devant la presse, au siège du parti Les Transformateurs. N'Djamena, on va écouter Maître Jacqueline Moudeina, c'est la porte-parole de ce collectif.
10: Pourquoi l'amnistie alors que la grâce a déjà mis fin à la détention? Parce qu'elle irait plus loin dans la recherche d'une solution durable en effaçant, dans les conditions prévues par la loi, les conséquences pénales attachées aux faits concernés, ce que la grâce par nature ne fait pas. Nous sommes convaincus que la justice véritable, la paix durable et la réconciliation sincère ne se construisent ni dans la vengeance, ni dans l'exclusion, ni dans la rancœur, mais dans la capacité d'une nation à créer les conditions du pardon et du dialogue. La grâce accordée à Dr Assiongar Masra Succès doit être regardée comme un signal d'apaisement et une opportunité historique de réconcilier la justice avec la population. Nous souhaitons que cette opportunité soit saisie pour ouvrir une réflexion plus large sur la décrispation du climat social et politique et le renforcement de l'unité nationale. Nous appelons avec responsabilité et sérénité à ce qu'une amnistie soit votée dès que possible par la représentation nationale.
7: Jacqueline Moudeina, porte-parole du collectif des avocats de Succès Masra avec Olivier Monodji. En bref, un laboratoire de drogue démantelé en Afrique du Sud, près de la frontière du Zimbabwe, dans la province du Limpopo. Des Mexicains et des Zimbabwéens ainsi qu'un Malawite ont été arrêtés. La valeur de la drogue saisie lors de l'intervention de la police hier soir atteint 32 millions d'euros. Et puis en Algérie, la police a effectué une saisie record de cocaïne et de psychotropes. C'est la plus importante opération jamais réalisée dans plusieurs villes de l'Ouest, selon la télévision publique. Et selon le parquet, une cinquantaine de personnes sont impliquées dans ce vaste trafic de drogue. Une vingtaine d'entre elles ont été arrêtées.
1: Le festival État généraux du film documentaire s'achève demain samedi à Lussas, c'est en Ardèche, dans le sud-est de la France.
7: Et l'édition de cette année dédie une journée spéciale au film documentaire subsaharien. Alors 8 films ont été présentés et ils portent le regard puissant d'une jeune génération de réalisateurs sur la réalité de leur pays. Ouda Ibrahim.
11: La manifestation Jeune Création d'Afrique subsaharienne apporte au festival un regard nouveau, émouvant et vibrant qui, à travers l'intime, invite le spectateur à s'interroger sur des questions plus larges comme l'appartenance, le déplacement, la transformation, la mémoire et l'oubli, la vie et la mort, la perte et le désir. Des films qui viennent de 5 pays, le Sénégal, la RDC, la Côte d'Ivoire, le Cameroun et le Soudan, des longs et des courts métrages qui tendent à faire entendre des gestes, des regards, des manières d'habiter le monde, indiquent les programmateurs. Ainsi, les films choisis s'aventurent dans des lieux rarement visités par les caméras et qui passent des rues de Dakar aux paysages forestiers du Cameroun à Kisangani, en RDC ou à Khartoum. Dans l'Itiliti, notre invité, le Sénégalais Mamadou Houma Gueye, interroge la mutation de son quartier d'enfance en banlieue de Dakar. Avec la disparition de ce quartier, c'est tout un monde de vie, une mémoire qui disparaît.
7: Ouda Ibrahim, on va écouter justement Mamadou Houma Gueye, un auteur et réalisateur sénégalais qui a donc participé à cette sélection des films de la jeune création subsaharienne. Il revient avec Ouda Ibrahim sur la nécessité de faire circuler ces documentaires.
12: J'ai remarqué que tous mes courts-métrages ne sont pas parvenus à arriver ici parce que les programmateurs, généralement sur le continent, ils sont pas beaucoup. Donc les films qui ont notre écriture, les films qui sont beaucoup autoproduits dans le continent, n'ont pas beaucoup de sens d'arriver ici. Et sur ce, j'appelle aux jeunes de faire focus aussi sur la programmation parce qu'on a besoin de programmateurs qui peuvent ouvrir d'autres regards, qui peuvent ouvrir d'autres horizons.
11: Comment ces films subsahariens sélectionnés ont été reçus aux états généraux du documentaire à l'USAS?
12: Avant-hier, la journée était très remarquable. Il y avait des surprises parce qu'il y avait des regards très opposés, il y avait des regards très différents, il y avait des regards neufs et surtout l'opportunité de permettre aussi de raconter ce qui se passe vraiment aujourd'hui en Afrique à travers le mariage, qui est un fait social qui unit, qui désunit, qui transforme, qui montre une certaine contemporanéité à travers la transformation de nos villes, parce que les villes en Afrique se transforment, deviennent de plus en plus internationales, échappent à beaucoup de réalités. Donc on a aussi pensé à donner la jeunesse cette opportunité de créer.
11: Qu'est-ce qui a dicté votre choix finalement?
12: On peut dire c'est presque le début de carrière qu'on appelle ici jeunesse. Mais les propositions, c'est des gens qui sont regardants à travers la société, à travers les espaces dans lesquels ils vivent, à travers aussi les difficultés, des déceptions politiques et des interrogations politiques pour rendre la vie meilleure pour beaucoup d'entre nous sur le continent. Mais en tout cas, c'était ça qui a guidé cette sélection-là, donner l'opportunité de raconter l'Afrique sous différents regards.
11: Votre film L'Itiliti, projeté à Lussas, est un documentaire qui raconte la transformation qui touche votre quartier, votre maison, mais aussi votre pays, le Sénégal.
12: L'Itiliti, c'est un film qui raconte l'histoire de ma mère qui a vécu à Guinaoray. Guinaoray, c'est dans la banlieue de Dakar. Et il y a un nouveau train qui relie la nouvelle ville de Diomniadio à Dakar, qui a remodelé beaucoup d'espace à Dakar, parmi lesquels Guinara est là où j'ai grandi, où je me suis construit en tant que cinéaste. Du coup, c'est cette transformation-là que je raconte avec ma mère, qui est un long voyage aussi sur la recherche de modèles de développement depuis la création de l'État du Sénégal en 1960. Donc, du coup, c'est à la fois un film intime, un film de mémoire, mais un film aussi qui retrace l'histoire du Sénégal.
7: Le réalisateur sénégalais Mamadou Rouma Gueye avec Ouda Ibrahim. Afrique Soir, 20h48, ici à Paris.
1: Et pour la deuxième partie d'Afrique Soir, direction la Tunisie, hein, Sylvie, où la figure de Halima El Zaïma a été oubliée de l'histoire de l'indépendance du pays.
7: Oui, c'est la suite de notre série de reportages sur ces héroïnes oubliées de l'anticolonisation. Pourtant, cette militante noire originaire de Gabès, c'est dans le sud de la Tunisie, a joué un rôle capital. Elle a transporté des tracts d'un parti opposé à l'occupation française. Soutien de l'ancien leader Bourguiba, cette vendeuse de vêtements et d'or qui était analphabète a joué un rôle important dans les années 50, très connu dans sa ville natale. Halima El Zaïma manque encore d'une reconnaissance nationale. C'est un reportage de Lydia.
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1: Et merci de nous avoir choisis pour vous informer ces jours. C'est l'heure de nos informations interactives sur Radio Mandeléo. D'abord, les titres de cette édition du journal. À la une de l'actualité, dans cette édition du journal, situation sécuritaire dans les hauts plateaux de Calais. Plus de 815 familles vivent dans des conditions difficiles dans les villages des Ramba après avoir fui les combats entre les troupes de l'AFC M23 et les combattants Wazalendo. Les plus exposés sont les femmes enceintes et les enfants, alerte les mouvements des sociétés civiles du Congo. Et toujours dans l'actualité, la persistance des affrontements dans plusieurs territoires de la province du Sud qui vous perturbe les préparatifs de la rentrée scolaire prévue le 1er septembre prochain. Des écoles endommagées, des salles de classe occupées par des combattants et les élèves en déplacement suite aux affrontements. Bref, le constat est malheureux selon la nouvelle dynamique de la société civile. Et en sport, série des finales à l'entente urbaine de basketball de Bukavu et à la Ligue provinciale de basketball de Kinshasa, à l'Iprobakin, Amibek Kabono, Show Sport contre les BCSTP ex-Onatra. Les chocs débutent ce samedi à Bukavu et à Kinshasa. Voilà tout pour les minutes de l'actualité. Merci de nous faire confiance. Émile Mouindo assure la mise en onde. Mesdames et messieurs, merci et bienvenue.
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1: Plus de 815 ménages en provenance du groupement des Irales au chefferie des Bouavou en territoire de Calais vivent dans des conditions de plus en plus difficiles dans les villages des Ramba, groupement des Mouboukou toujours en territoire de Calais. Ces dernières ont fui depuis le 18 août dernier lorsque s'intensifiaient les affrontements qui opposent les forces armées de la RDC, FARDC et leurs alliés aux militaires de l'AFC M23. C'est ce qu'indique le mouvement de société civile du Congo en territoire de Calais dans un entretien avec Radio Mandeléo ce vendredi 21 août 2026. Sur place dans les groupes des Mouboukou, certains de ces déplacés vivent dans des familles d'accueil, d'autres passent la nuit à la belle étoile exposée aux intempéries. Dans leur fuite, ajoute notre source, ces déplacés ont perdu leur principale source de revenus constituée du bétail et leurs champs ont été dévastés. Les plus exposés sont les femmes enceintes, les enfants, les vieillards et les personnes vivant avec handicap, indique cette structure citoyenne. Safari Enakashesha Joseph, du mouvement de société civile du Congo MCCO Calais, appelle les organisations humanitaires à apporter une assistance à ses compatriotes qui traversent des moments difficiles.
3: Bien sûr, c'est depuis le 18 août 2026 que nous, l'inspection territoriale des sociétés civiles MSCO en territoire de Calais, avions évalué plus de 815 ménages via les violences du groupement des Irales, territoire de Calais, vers le groupement des Mouboukou. Ce déplacement ont tout perdu, notamment des maisons, des champs, des biens et consorts. Aujourd'hui, des enfants, des femmes et des vieillards dorment sans abri, sans nourriture et sans eau et soins sanitaires. Tant que société civile et MSCO, nous lançons un appel à toutes les organisations humanitaires et aux personnes de bonne volonté de venir en aide à se déplacer. Ils ont besoin urgemment de vivre, d'abri et de soins de santé. Il y a urgence, s'il vous plaît.
1: Safari et Nakashesha Joseph, dans ses propos recueillis par notre confrère Alain Kabika. Et comme annoncé au sommaire de cette édition du journal, la rentrée scolaire 2026-2027 prévue le 1er septembre prochain en République démocratique du Congo se prépare dans un contexte particulièrement difficile dans certaines zones du Sud Kivu, touchées par les conflits armés. Dans plusieurs territoires, la persistance des affrontements et de l'insécurité fait craindre une rentrée scolaire perturbée. Hélène Boudjiriri.
4: Dans certaines zones, des écoles ont été endommagées, d'autres demeurent occupées par des forces combattantes, tandis que des élèves et des enseignants sont toujours contraints de vivre loin de leurs milliers de vies à la suite des violences. Alors qu'une stabilité précaire semblait s'installer dans certaines zones, il s'observe à ces jours de nouvelles altercations caractérisée par des incursions des combattants Wazalendo suivies de la riposte des troupes de l'AFC M23. C'est le cas de Luntunkulu et Kanyola où ces derniers jours la situation est restée tendue, provoquant une forte inquiétude. Il en est de même pour les zones situées à la lisière du parc national de Kahuzi-Biega où la stabilité tarde à être réelle. La situation est de plus en plus compliquée dans les hauts plateaux de Kalehe où depuis plus de deux semaines maintenant, les combats intenses opposent les deux antagonistes. Ici, des milliers d'habitants du groupement groupement des Ziralo ont fui vers les territoires voisins des Masisi et Walikale au nord Kivu. Il en est de même dans les hauts plateaux de Fizi où de nouveaux bombardements attribués aux FARDC ont été signalés en direction de Minembwe, précisément dans le village de Rugezi, indique une source sur place. À ces difficultés sécuritaires s'ajoutent les conséquences économiques du conflit. De nombreux ménages, déjà fragilisés par les déplacements et la perte de leurs moyens de subsistance, peinent à réunir les ressources nécessaires à la préparation de la rentrée. Pour les parents, la principale préoccupation reste la sécurité de leurs enfants dans les zones où les affrontements peuvent survenir à proximité des établissements scolaires. Des acteurs de la société civile et des défenseurs des droits humains appellent les partis à favoriser une accalmie et à observer un cessez-le-feu afin de créer des conditions favorables au retour des élèves et enseignants dans les écoles. Nicolas Lubala, président de la nouvelle dynamique de la société civile au Sud Kivu, revient sur cette nécessité.
5: Au niveau de nos territoires, il y a encore les armes qui continuent à faire la loi et nous, nous nous posons la question, comment est-ce que la rentrée scolaire pourra se tenir dans ces coins-là où il y a encore des guerres? Vous savez, à l'année scolaire 2025-2026 s'est terminée dans des conditions tellement difficiles. Et aujourd'hui, là, il y a la guerre, il y a des personnes qui sont en train de se déplacer massivement, il y a des belligérants qui sont en train d'occuper des écoles et tout ça, ça risque de perturber l'année scolaire 2026-2027. C'est pourquoi nous, nous lançons un appel aux belligérants de pouvoir faire cesser le feu pour permettre aux enfants la rentrée scolaire qui sera paisible.
4: Notre source insiste sur le fait que les enfants doivent être priorisés même en période de guerre, d'où son appel à tout faire afin de leur garantir une éducation dans un environnement sain et rassurant.
1: Et pendant ce temps, les paysans vivant dans des lieux où se déroulent les affrontements entre les troupes de l'AFC M23 et les éléments Wazalendo au Sud Kivu demandent aux deux parties combattantes de leur permettre d'accéder aux champs pour les labours en prélude de la saison culturelle A qui pointe à l'horizon. Dans un entretien avec Radio Mindelo ce vendredi 21 août 2026, ces derniers indiquent qu'ils éprouvent des difficultés pour accéder à leurs champs et nombreux parmi eux ont quitté les villages suite aux affrontements qui s'y déroulent régulièrement. Bien que la situation sécuritaire s'améliore dans certains villages, les militaires qui s'y retrouvent ne permettent pas que les habitants accèdent aux champs. Pourtant, c'est le moment de préparer la prochaine saison culturelle et la rentrée scolaire des enfants. Craignant pour leur avenir suite à la famine, étant donné qu'ils vivent essentiellement de l'agriculture, ces derniers demandent que des jetons ou cartes LR soient distribués pour distinguer les agriculteurs des semeurs des troubles. L'un d'eux en parle.
6: Nous sommes la population, nous vivons de l'agriculture et de l'élevage. C'est avec cette agriculture que nous trouvons avec quoi scolariser nos enfants, avec quoi manger. Nous n'avons pas une autre activité à part ces deux activités. Aujourd'hui, nous sommes en train de passer une situation grave de la guerre. Voilà que jusqu'à maintenant, nous n'avons pas l'accès d'arriver dans nos champs. Et pourtant, la saison culturelle A approche. Maintenant, jusqu'à aujourd'hui, nous n'avons pas encore préparé nos terres pour semer. Ce que nous produisons ici, nous demandons aux autorités de nous donner des jetons ou bien des cartes afin qu'ils puissent distinguer les ennemis et ceux-là qui ne sont pas des ennemis. Parce que ce sont les villageois qui alimentent les villes à nourriture.
1: Et mesdames et messieurs, vous suivez Radio Mindelo à Bukavu et dans la ville de Baraka en territoire de Fizi. Dans un court instant, la suite de cette édition du journal.
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1: Changeons de chapitre à présent. La consommation abusive des boissons fortement alcoolisées entraîne plusieurs maladies qui peuvent affecter la foi, réduire les capacités physiques et entraîner la mort. À cela s'ajoute la diminution des capacités intellectuelles, notamment chez les personnes qui en consomment régulièrement et en grande quantité. C'est ce qu'indique Napoléon Kadjoundjou, expert en technologie alimentaire, dans un entretien avec Radio Mindelo, après des alertes sur des cas de décès dont les causes seraient liées à cette pratique. Alain Kabika.
8: Dans la commune de Bagira, par exemple, au moins trois personnes des mêmes cercles et qui étaient déjà accros aux boissons fortement alcoolisées sont mortes en l'espace d'une semaine. Dans les mêmes cercles, la santé des jeunes garçons consommateurs inquiète déjà plusieurs parents à cause des maladies comme le diabète, l'épilepsie et la tuberculose dont ils sont déjà atteints. Pourtant, ils n'ont aucun antécédent du genre. Dans plusieurs autres quartiers, notamment dans la commune de Kadutu, des jeunes et même des pères de famille voient leur état physique réduit presque à néant, au point de les rendre incapables même de soulever un gobelet d'eau, alerte des sources et de la société civile. Pour Napoléon Kadjundju, les consommateurs de ces boissons se réfugient derrière certaines raisons, comme les problèmes familiaux, les stress et le chômage. Il recommande néanmoins aux consommateurs d'arrêter carrément et non se limiter à réduire cette pratique. Napoléon Kadjundju estime que les responsables communautaires et les autorités devraient renforcer la sensibilisation, particulièrement auprès des jeunes, afin de prévenir les conséquences sanitaires plus graves. On l'écoute.
9: La première chose qu'on doit retenir, c'est que l'alcool n'est pas un aliment, au sens que les aliments doivent contribuer à la construction du corps, à sa maintenance et à son bien-être. L'alcool ne remplit aucune de ces conditions. Ensuite, les dégâts causés par l'alcool à moyen, dans les courts, le moyen, le long terme, sont tellement énormes que ça n'en vaut pas la peine. L'alcool peut coûter moins cher pour l'obtenir, mais les soins appropriés pour que quelqu'un puisse se rétablir une fois les conséquences commencent à venir, c'est tellement des pertes économiques et sociales assez graves, nous perdons des gens. Mais aussi, puisque l'alcool affecte le cerveau, en termes de productivité, capacité intellectuelle, de réflexion et cérébrale, tout ça, ça diminue. Donc ça fait beaucoup de pertes, non seulement au niveau du capital humain, du capital social, mais aussi au niveau des gains économiques.
8: Il rappelle par ailleurs que l'alcool n'est pas une source indispensable des nutriments et que les faibles coûts pour s'en procurer ne doivent pas faire oublier les conséquences que sa consommation peut entraîner sur la santé, les relations familiales et la vie sociale.
1: Entre-temps, la mairie de Bukavu compte améliorer avec les concours de certains partenaires privés sa capacité d'intervention en cas d'incendie à travers notamment la formation des brigades anti-incendie dans tous les quartiers de la ville. C'est ce qu'indique Nicolas Kialangalilo, maire de Bukavu sous la FC M23, à la suite de la recrudescence des incendies dans la ville en cette période de la saison sèche expédée Kialo.
10: À ce stade, il fait savoir que la ville de Bukavu recourt à ses ressources humaines et matérielles propres, en plus de l'appui d'un partenaire privé qui rend disponible un camion pour des interventions d'urgence. Certes, reconnaît-il, le défi est énorme, mais des efforts sont fournis pour réduire l'impact des incendies. Même si des morts sont signalés à certains endroits, ce qui est à déplorer, le maire de Bukavu signale néanmoins que comparativement aux années passées en saison sèche, cette période enregistre des incendies à faible portée. Par ailleurs, Nicolas Kialangaliloa invite les habitants de Bukavu à adopter des approches domestiques qui diminuent davantage les risques d'incendie. On l'écoute.
11: Cette combinaison d'intervention des camions anti-incendie, de sensibilisation des cadres de base, de sensibilisation de la population, de mobilisation de la population. Parce qu'il faut dire quand même que dans les endroits où il n'y a pas accès aux véhicules anti-incendie, ce sont des jeunes des quartiers qui nous ont aidés à contenir le feu. Et donc l'approche urbaine pour l'instant est celle-là. Elle va s'améliorer. Nous avons l'intention d'arriver à une sorte de professionnalisation de ces interventions par la formation des brigades anti-incendie dans différents quartiers. Donc l'objectif serait de dire l'incendie, on le contient et il a le moins de dégâts possible. C'est impossible dans un milieu urbain d'avoir zéro cas d'incendie, mais on doit les contenir et avoir le moins de dégâts possible. Et je rappelle encore à la population qu'ils doivent veiller. Le premier mécanisme de protection contre les incendies, c'est une population éveillée. La plupart des incendies que nous avons, c'est généralement des gens qui cuisinaient mal, qui ont mal fait de connexions électriques et ainsi de suite. Que la population prenne conscience que sa première protection, c'est elle-même.
10: Pour rappel, depuis le mois de juin de l'année en cours, les incendies sont signalés presque chaque jour dans la ville de Bukavu, avec un bilan estimé à plus de 13 morts.
1: Et la hausse des prix des transports complique davantage les déplacements des petits commerçants et des personnes vulnérables à Kiliba dans les territoires d'Ouvira. Selon les habitants contactés, les tarifs des trajets Kiliba-Ouvira, autrefois fixés à environ 3 000 francs congolais, coûtent désormais entre 6 000, voire 7 000 francs congolais. Cette situation limite également l'accès au marché des Rousing et aux structures sanitaires de Kabunambo, selon les témoignages recueillis sur place. Les habitants appellent ainsi les autorités et les acteurs concernés à intervenir pour encadrer les tarifs des transports et faciliter leur déplacement. L'un d'eux s'exprime au micro de notre correspondant à Kiliba, Alain Ferouzi.
12: Cette hausse des transports, pour nous les habitants de Kiliba, vous allez voir, pour arriver à Ouvira, auparavant c'était 3 000, mais aujourd'hui c'est 6 000. 7 000, vraiment, ça nous touche parce que nous avons un grand problème maintenant actuellement d'arriver à Ouvira ou à Kabulimbo par cette hausse des prix des motards. Nous, les habitants de Kiliba, parfois, nous fréquentons le marché de Runingu. Mais pour arriver maintenant à Runingu, c'est un grand problème. Ici, nous avons un grand problème ici chez nous parce qu'avec notre hôpital ici de la Sucrerie, hein, ça ne va pas. Mais actuellement, nous bénéficions les soins en provenance de Kabulimbo. Maintenant, pour arriver à Kabulimbo, c'est un grand problème vraiment par cette hausse des prix-là.
1: Et dossier éducation, voilà la deuxième partie de cette édition du journal consacré au sport et à la revue des presses. 79% est le pourcentage des réussites à la première session à l'Institut supérieur d'études commerciales et financières ISECOF en sigle au terme de l'année académique 2025-2026. Ces chiffres ont été rendus publics ce vendredi 21 août 2026 à l'occasion de la cérémonie d'écollation des grades académiques couplée à la clôture de l'année académique 2025-2026. Dans son discours, le directeur général de l'ISECOF, le professeur Dr Moukeba Mouamba Daniel, a indiqué que ces résultats sont la conséquence des efforts conjugués tant par les corps scientifiques, les étudiants, les parents et les tuteurs. Il fait savoir que son institution a enregistré au cours de l'année qui vient de prendre fin au total 129 lauréats finalistes de la licence et du master. Au chapitre des perspectives pour la prochaine année académique, le directeur général de l'ISECOF annonce la construction des bâtiments à Kachoucha pour l'amélioration des conditions d'apprentissage. Il appelle les lauréats à mettre leurs compétences au service de la communauté afin de contribuer au développement du pays et de toute la communauté. Le professeur Dr Moukeba Daniel en parle.
13: Nous avons dit que nous voulons, dans notre quinquennat suivant, pousser l'ISECOF à tutoyer les 100 meilleures universités au niveau de l'Afrique. Nous sommes déjà connus dans la région et nous voulons maintenant aller au-delà de la région et aller au niveau de l'Afrique. Comme je l'ai dit dans mon discours de politique générale, le diplôme ne doit pas être une fin en soi, mais doit plutôt être un commencement. L'honneur, c'est l'étudiant qui le donne à son diplôme, mais ce n'est pas le diplôme qui lui donne la reconnaissance. Et donc, je les encourage à aller de l'avant, à foncer toujours et à donner le meilleur d'eux-mêmes pour représenter valablement l'ISECOF dans la société.
1: De leur côté, les lauréats se disent satisfaits du parcours accompli au sein de cette institution et s'engagent à être des créateurs d'emplois et non des commandeurs d'emplois. Pour rappel, l'ISECOF organise plusieurs filières, entre autres la gestion des ressources humaines, l'informatique de gestion, la banque, les microfinances et la comptabilité, la logistique et gestion des transports, la gestion des marketing, l'hôtellerie, l'entrepreneuriat, la gestion des PME et autres. Et merci de nous suivre en direct au terrain annexe du stade des Martyrs à Kinshasa, la capitale, sur les www.radiomandela.org. À présent, nous parlons sport.
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1: La série des finales des championnats de l'entente urbaine de basketball de Bukavu démarre ce samedi 22 août avec des prestigieuses affiches opposant les équipes à la quête du titre. En deuxième division, la finale oppose les BCA4C au BC Caviar Junior à partir des 12h chez les dames. La finale mettra aux prises les BC Wonderful au BC Bold à 14h et enfin, la finale tant attendue de la version masculine opposera les BC Kabono à l'ASB Amibek à partir des 16h. Le stadium de l'ISP Bukavu abritera ces rencontres. Pour chacune des finales, les règles le règlement prévoit au total 5 matchs avec une obligation d'en gagner 3 pour remporter la coupe. En revanche, à la Ligue provinciale de basketball de Kinshasa, l'Iprobakine, les premiers matchs de la finale est aussi prévu ce samedi. De ce côté-là, les BC Show Sport qui restent invaincus avec 25 victoires en 25 matchs depuis le début du championnat retrouvent en finale les SCTP ex-Onatra, équipe championne en titre. Ce match est prévu au stade des Martyrs à Kinshasa à partir de 15h45 minutes. En demi-finale, Show Sport a éliminé Molokai en s'imposant par 62 à 44 points et ECTP a écarté les BC Terreur au terme d'un palpitant match qui s'est soldé sur les scores de 82 à 78.
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1: Et avec vous, Alain Kabik, à l'arrivée des 70 000 doses du vaccin Hervébo annoncé par l'Organisation mondiale de la santé OMS pour renforcer la riposte contre Ebola en République démocratique du Congo, l'appel lancé aux agriculteurs de la plaine de la Ruzizi en territoire d'Ouvira préserver les couloirs des passages des hippopotames et la recrudescence des cas de diarrhée à Ichovu dans la zone de santé de Calais en territoire qui porte le même nom font partie des sujets commentés par la presse ce vendredi 21 août 2026.

Face à la progression de l'épidémie des maladies à virus Ebola dans l'Est et le Nord-Est de la République démocratique du Congo, l'Organisation mondiale de la santé OMS a annoncé jeudi 21 août l'attribution des 70 000 doses du vaccin Ervebo, annonce Radio Okapi. Selon ces médias, ces doses serviront à protéger les professionnels de santé en première ligne et à mener un essai clinique visant à évaluer l'efficacité du vaccin contre la souche Bundibugyo, responsable de l'épidémie actuelle. Sur les 70 000 doses annoncées, 20 000 seront utilisées dans un essai clinique de phase avancée, rapporte l'OMS. L'objectif est de déterminer si le vaccin Ervebo peut protéger contre la souche Bundibugyo du virus Ebola. À ce jour, précise Radio Okapi, aucun vaccin ni traitement n'est officiellement homologué contre cette souche. Des données des laboratoires suggèrent toutefois qu'Ervebo pourrait offrir une certaine protection. Les 50 000 doses restantes seront destinées aux agents de première ligne et aux professionnels de santé exposés au risque de contamination. Depuis le début de l'épidémie, rappelle ce site internet d'information, plus de 160 000 agents de santé ont été infectés et une quarantaine est décédée, selon les données communiquées par l'ONU. Pour Julien Arnay, coordonnateur principal de l'ONU pour Ebola, cette allocation constitue notamment un espoir pour les personnels de santé engagés dans la riposte. À l'approche de la saison culturelle à dans la plaine de la Rosizi en territoire d'Ouvira, les agriculteurs dont les champs sont situés le long de la rivière Rosizi sont appelés à éviter d'occuper les couloirs des passages habituellement empruntés par les hippopotames. Un article à lire sur le site lescourriersdebukavu.com. Cette recommandation vise à prévenir les affrontements entre les populations riveraines et ces animaux sauvages qui constituent un danger potentiel pour les communautés et peuvent également occasionner d'importants dégâts dans les cultures, prévient ces médias. Selon des techniciens de l'environnement, l'occupation des espaces et des passages naturels des hippopotames par les activités agricoles favorise les conflits homme-faune. Lorsque ces animaux se retrouvent privés de leur voie habituelle de déplacement, rappelle les courriers de Bukavu, ils peuvent traverser les champs à la recherche de leur itinéraire naturel, provoquant ainsi la destruction des cultures. Face à cette situation récurrente, les agriculteurs demandent aux services compétents de renforcer la protection et la délimitation des zones réservées aux hippopotames le long de la rivière Rusizi. Ils estiment qu'une meilleure délimitation des couloirs de passage permettrait de réduire les incursions de ces animaux dans les champs et de protéger à la fois les populations et leurs moyens de subsistance. Bouclons cette revue de presse par le site topbouzifm.info qui annonce que dans l'aire de santé du Chauvou, en zone de santé de Kalehe, la multiplication des cas de diarrhée sévère préoccupe les responsables sanitaires. Depuis plusieurs semaines, précise ces médias, les centres de santé font face à une augmentation des patients présentant des diarrhées accompagnées dans plusieurs cas d'une déshydratation sévère. Selon Emmanuel Ngabouyeka, infirmier titulaire au centre de santé du Chauvou cité par ces médias, les manifestations cliniques observées rappellent celles du choléra. Toutefois, précise-t-il, aucune confirmation officielle d'un cas de choléra ou d'une épidémie n'a à ce stade été communiquée. Les données recueillies au niveau local, montre que les cas de diarrhée sont enregistrés de manière continue depuis la semaine épidémiologique 28. Entre les semaines 30 et 33, les centres de santé ont rapporté une moyenne de 16 à 17 cas par semaine. Pour les responsables sanitaires locaux, la situation pourrait notamment être liée aux difficultés d'accès à une eau potable dans la communauté. L'aire de santé du Chauvou compte près de 9738 habitants, dont une partie s'approvisionne auprès des sources qui ne garantissent pas toujours une eau répondant aux normes sanitaires. Face à cette situation, le responsable du centre de santé, le relais communautaire ainsi que les cadres locaux ont engagé des réflexions autour des mesures à prendre pour limiter la propagation des maladies diarrhéiques, conclut le site topbouzi.info.

Et c'est par cette note que nous mettons un point final à cette session d'information sur Radio Mindeléo. Merci à toutes et à tous de l'avoir suivi avec attention. Mais si vous nous avez pris en cours de diffusion, voici les rappels des titres. Situation sécuritaire dans les hauts plateaux de Calais. Plus de 815 familles vivent dans des conditions difficiles dans les villages des Ramba après avoir fui les combats entre les troupes de la FCM23 et les combattants Wazalendo. Les plus exposés sont les femmes enceintes et les enfants, alerte le mouvement des sociétés civiles du Congo. Et la persistance des affrontements dans plusieurs territoires de la province perturbe les préparatifs de la rentrée scolaire prévue le 1er septembre prochain. Des écoles endommagées, des salles de classe occupées par des combattants et les élèves en déplacement suite aux affrontements. Bref, les constats sont malheureux selon la nouvelle dynamique de la société civile. Et en sport, série des finales à l'entente urbaine de basketball de Bukavu et à la Ligue provinciale de basketball de Kinshasa Liprobakin. Amibek Kabono Show Sport contre les BCSTP Ex Onatra. Les chocs débutent déjà ce samedi à Bukavu et à Kinshasa. La mise en onde était celle d'Emile Mouindo, la présentation Héritier Boroto. Excellente suite et bonne humeur chez vous en compagnie des programmes des Radio Mindeléo. Tout à l'heure, cette même édition en version Swahili avec notre confrère Samuel Abamungu. Retrouvera donc sur les www.radiomindeleo.org. D'ici là, portez-vous bien, prenez soin de vous et surtout de vos proches. Chaque jour est une vie. Au revoir.